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1: Bonjour, à Persan, le Centre communal d'action sociale propose un accompagnement pour aider les personnes à trouver une complémentaire santé adaptée à leurs besoins et surtout à leur budget. Le CCS s'appuie donc sur l'ADEP Solidaire qui sélectionne chaque année plusieurs mutuelles et négocie des tarifs avantageux pour les habitants des communes partenaires. L'an dernier, 8 mutuelles avaient été retenues, des offres destinées à différents publics, retraités, étudiants, indépendants, demandeurs d'emploi ou encore salariés du secteur public. Selon l'ADEP Solidaire, les complémentaires proposés peuvent permettre de réaliser entre 15 et 20% d'économies par an sur les dépenses de santé. L'organisme indique également sélectionner ses partenaires selon plusieurs critères, les tarifs, la qualité des réseaux de soins et la transparence des offres. L'accompagnement est ouvert à tous les personnes avec une attention particulière portée aux seniors. Pour en bénéficier, une adhésion annuelle de 15 euros est demandée avec une gratuité possible sous certaines conditions. Un conseiller de l'ADEP Solidaire sera présent à Persan pour recevoir les personnes ce vendredi 25 septembre, le mercredi 28 octobre et le lundi 30 novembre. Les rendez-vous sont donc à prendre dès à présent. Et puisqu'il est aussi question de santé, mais cette fois à l'échelle du territoire intercommunal, la communauté de communes du Haut-Val d'Oise donne rendez-vous au public pour un nouveau forum santé et environnement. Après le succès de l'édition 2024, l'événement revient avec l'ambition de proposer encore davantage d'animation et d'informations pour tous les publics. Rendez-vous samedi 26 septembre de 14h à 17h au gymnase Stéphane Diagana à Beaumont-sur-Oise. Le stationnement sera possible sur le site du centre aquatique du Haut-Val d'Oise. Près de 40 exposants seront présents, répartis autour de trois grands thèmes, la santé, le social et l'environnement. Parmi les animations annoncées, le lancement de la campagne Octobre Rose avec des cours d'aquagym et d'aquacircuit au centre aquatique sur inscription. Les visiteurs pourront également rencontrer les pompiers et assister à une simulation d'intervention sur la voie publique. Il y aura également des ateliers pour apprendre à circuler à vélo et en trottinette en toute sécurité, un défi cycliste sur un circuit 24, mais aussi un vélo smoothie, on pédale, on mixe et on déguste au profit du commerce local. Autre animation, une simulation des effets de la consommation de drogue grâce à des lunettes spécifiques. Plusieurs ateliers pratiques seront également proposés, notamment autour de la fabrication maison avec Emmaüs ou encore Univers Écolo. Le Repère Café permettra de son côté de faire réparer des objets ou des vêtements avec le café associatif La Cabane. Le public pourra aussi découvrir un film réalisé par l'association L'œil du Baobab autour des animations de l'auto-studio organisé sur le territoire du Haut-Val d'Oise. Et pour profiter pleinement de cet après-midi, un espace convivial sera aménagé grâce à du mobilier prêté par Emmaüs. Et enfin, de nombreux lots seront à gagner avec notamment des jeux de société, des goodies et même une tablette reconditionnée. Ce sera donc un après-midi placé sous le signe de la santé, de la prévention, de l'environnement, mais aussi de la convivialité. Rendez-vous donc ce samedi 26 septembre de 14h à 17h au gymnase Stéphane Diagana de Beaumont-sur-Oise. Côté météo maintenant, à quoi faut-il s'attendre cette semaine dans le Val d'Oise? Eh bien, l'automne arrive officiellement, mais le ciel, lui, semble vouloir jouer les prolongations estivales. Cette semaine, le temps commence plutôt ensoleillé et doux avec une vingtaine de degrés. Le soleil s'imposera plus largement en milieu de semaine, malgré quelques passages nuageux. Les températures grimperont autour de 25 degrés. Ce jeudi, il y aura un changement de décor. Le ciel sera plutôt nuageux au fil de la journée, avec un week-end plutôt agréable, de belles éclaircies et douceurs. Et le thermomètre pourrait atteindre les 26 degrés. Bonne journée à tous et bonne semaine.
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1: Bonjour, à Persan, le Centre communal d'action sociale propose un accompagnement pour aider les personnes à trouver une complémentaire santé adaptée à leurs besoins et surtout à leur budget. Le CCS s'appuie donc sur l'ADEP Solidaire qui sélectionne chaque année plusieurs mutuelles et négocie des tarifs avantageux pour les habitants des communes partenaires. L'an dernier, 8 mutuelles avaient été retenues, des offres destinées à différents publics, retraités, étudiants, indépendants, demandeurs d'emploi ou encore salariés du secteur public. Selon l'ADEP Solidaire, les complémentaires proposés peuvent permettre de réaliser entre 15 et 20% d'économies par an sur les dépenses de santé. L'organisme indique également sélectionner ses partenaires selon plusieurs critères, les tarifs, la qualité des réseaux de soins et la transparence des offres. L'accompagnement est ouvert à tous les personnes avec une attention particulière portée aux seniors. Pour en bénéficier, une adhésion annuelle de 15 euros est demandée avec une gratuité possible sous certaines conditions. Un conseiller de l'ADEP Solidaire sera présent à Persan pour recevoir les personnes ce vendredi 25 septembre, le mercredi 28 octobre et le lundi 30 novembre. Les rendez-vous sont donc à prendre dès à présent. Et puisqu'il est aussi question de santé, mais cette fois à l'échelle du territoire intercommunal, la communauté de communes du Haut-Val d'Oise donne rendez-vous au public pour un nouveau forum santé et environnement. Après le succès de l'édition 2024, l'événement revient avec l'ambition de proposer encore davantage d'animation et d'information pour tous les publics. Rendez-vous samedi 26 septembre de 14h à 17h au gymnase Stéphane Diagana à Beaumont-sur-Oise. Le stationnement sera possible sur le site du centre aquatique du Haut-Val d'Oise. Près de 40 exposants seront présents, répartis autour de trois grands thèmes, la santé, le social et l'environnement. Parmi les animations annoncées, le lancement de la campagne Octobre Rose avec des cours d'aquagym et d'aquacircuit au centre aquatique sur inscription. Les visiteurs pourront également rencontrer les pompiers et assister à une simulation d'intervention sur la voie publique. Il y aura également des ateliers pour apprendre à circuler à vélo et en trottinette en toute sécurité, un défi cycliste sur un circuit 24, mais aussi un vélo smoothie. On pédale, on mixe et on déguste au profit du commerce local. Autre animation, une simulation des effets de la consommation de drogue grâce à des lunettes spécifiques. Plusieurs ateliers pratiques seront également proposés, notamment autour de la fabrication maison avec Emmaüs ou encore Univers Écolo. Le Repère Café permettra de son côté de faire réparer des objets ou des vêtements avec le café associatif La Cabane. Le public pourra aussi découvrir un film réalisé par l'association L'œil du Baobab autour des animations de l'Auto Studio organisées sur le territoire du Haut-Val d'Oise. Et pour profiter pleinement de cet après-midi, un espace convivial sera aménagé grâce à du mobilier prêté par Emmaüs. Et enfin, de nombreux lots seront à gagner avec notamment des jeux de société, des goodies et même une tablette reconditionnée. Ce sera donc un après-midi placé sous le signe de la santé, de la prévention, de l'environnement, mais aussi de la convivialité. Rendez-vous donc ce samedi 26 septembre de 14h à 17h au gymnase Stéphane Diagana de Beaumont-sur-Oise. Côté météo maintenant, à quoi faut-il s'attendre cette semaine dans le Val d'Oise? Eh bien, l'automne arrive officiellement, mais le ciel, lui, semble vouloir jouer les prolongations estivales. Cette semaine, le temps commence plutôt ensoleillé et doux avec une vingtaine de degrés. Le soleil s'imposera plus largement en milieu de semaine, malgré quelques passages nuageux. Les températures grimperont autour de 25 degrés. Ce jeudi, il y aura un changement de décor. Le ciel sera plutôt nuageux au fil de la journée, avec un week-end plutôt agréable, de belles éclaircies et douceur. Et le thermomètre pourrait atteindre les 26 degrés. Bonne journée à tous et bonne semaine.
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2: Bonjour, à Persan, le Centre communal d'action sociale propose un accompagnement pour aider les personnes à trouver une complémentaire santé adaptée à leurs besoins et surtout à leur budget. Le CCS s'appuie donc sur l'ADEP Solidaire qui sélectionne chaque année plusieurs mutuelles et négocie des tarifs avantageux pour les habitants des communes partenaires. L'an dernier, 8 mutuelles avaient été retenues, des offres destinées à différents publics, retraités, étudiants, indépendants, demandeurs d'emploi ou encore salariés du secteur public. Selon l'ADEP Solidaire, les complémentaires proposées peuvent permettre de réaliser entre 15 et 20% d'économies par an sur les dépenses de santé. L'organisme indique également sélectionner ses partenaires selon plusieurs critères, les tarifs, la qualité des réseaux de soins et la transparence des offres. L'accompagnement est ouvert à tous les personnes avec une attention particulière portée aux seniors. Pour en bénéficier, une adhésion annuelle de 15 euros est demandée avec une gratuité possible sous certaines conditions. Un conseiller de l'ADEP Solidaire sera présent à Persan pour recevoir les personnes ce vendredi 25 septembre, le mercredi 28 octobre et le lundi 30 novembre. Les rendez-vous sont donc à prendre dès à présent. Et puisqu'il est aussi question de santé, mais cette fois à l'échelle du territoire intercommunal, la communauté de communes du Haut-Val d'Oise donne rendez-vous au public pour un nouveau forum santé et environnement. Après le succès de l'édition 2024, l'événement revient avec l'ambition de proposer encore davantage d'animations et d'informations pour tous les publics. Rendez-vous samedi 26 septembre de 14h à 17h au gymnase Stéphane Diagana à Beaumont-sur-Oise. Le stationnement sera possible sur le site du centre aquatique du Haut-Val d'Oise. Près de 40 exposants seront présents, répartis autour de trois grands thèmes, la santé, le social et l'environnement. Parmi les animations annoncées, le lancement de la campagne Octobre Rose avec des cours d'aquagym et d'aquacircuit au centre aquatique sur inscription. Les visiteurs pourront également rencontrer les pompiers et assister à une simulation d'intervention sur la voie publique. Il y aura également des ateliers pour apprendre à circuler à vélo et en trottinette en toute sécurité, un défi cycliste sur un circuit 24, mais aussi un vélo smoothie. On pédale, on mixe et on déguste au profit du commerce local. Autre animation, une simulation des effets de la consommation de drogue grâce à des lunettes spécifiques. Plusieurs ateliers pratiques seront également proposés, notamment autour de la fabrication maison avec Emmaüs ou encore Univers Écolo. Le Repère Café permettra de son côté de faire réparer des objets ou des vêtements avec le café associatif La Cabane. Le public pourra aussi découvrir un film réalisé par l'association L'œil du Baobab autour des animations de l'auto-studio organisé sur le territoire du Haut-Val d'Oise. Et pour profiter pleinement de cet après-midi, un espace convivial sera aménagé grâce à du mobilier prêté par Emmaüs. Et enfin, de nombreux lots seront à gagner avec notamment des jeux de société, des goodies et même une tablette reconditionnée. Ce sera donc un après-midi placé sous le signe de la santé, de la prévention, de l'environnement, mais aussi de la convivialité. Rendez-vous donc ce samedi 26 septembre de 14h à 17h au gymnase Stéphane Diagana de Beaumont-sur-Oise. Côté météo maintenant, à quoi faut-il s'attendre cette semaine dans le Val d'Oise? Eh bien, l'automne arrive officiellement, mais le ciel, lui, semble vouloir jouer les prolongations estivales. Cette semaine, le temps commence plutôt ensoleillé et doux avec une vingtaine de degrés. Le soleil s'imposera plus largement en milieu de semaine, malgré quelques passages nuageux. Les températures grimperont autour de 25 degrés. Ce jeudi, il y aura un changement de décor. Le ciel sera plutôt nuageux au fil de la journée, avec un week-end plutôt agréable, de belles éclaircies et douceurs. Et le thermomètre pourrait atteindre les 26 degrés. Bonne journée à tous et bonne semaine.
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1: Bonjour, à Persan, le Centre communal d'action sociale propose un accompagnement pour aider les personnes à trouver une complémentaire santé adaptée à leurs besoins et surtout à leur budget. Le CCS s'appuie donc sur l'ADEP Solidaire qui sélectionne chaque année plusieurs mutuelles et négocie des tarifs avantageux pour les habitants des communes partenaires. L'an dernier, 8 mutuelles avaient été retenues, des offres destinées à différents publics, retraités, étudiants, indépendants, demandeurs d'emploi ou encore salariés du secteur public. Selon l'ADEP Solidaire, les complémentaires proposés peuvent permettre de réaliser entre 15 et 20% d'économies par an sur les dépenses de santé. L'organisme indique également sélectionner ses partenaires selon plusieurs critères, les tarifs, la qualité des réseaux de soins et la transparence des offres. L'accompagnement est ouvert à tous les personnes avec une attention particulière portée aux seniors. Pour en bénéficier, une adhésion annuelle de 15 euros est demandée avec une gratuité possible sous certaines conditions. Un conseiller de l'ADEP Solidaire sera présent à Persan pour recevoir les personnes ce vendredi 25 septembre, le mercredi 28 octobre et le lundi 30 novembre. Les rendez-vous sont donc à prendre dès à présent. Et puisqu'il est aussi question de santé, mais cette fois à l'échelle du territoire intercommunal, la communauté de communes du Haut-Val d'Oise donne rendez-vous au public pour un nouveau forum santé et environnement. Après le succès de l'édition 2024, l'événement revient avec l'ambition de proposer encore davantage d'animation et d'information pour tous les publics. Rendez-vous samedi 26 septembre de 14h à 17h au gymnase Stéphane Diagana à Beaumont-sur-Oise. Le stationnement sera possible sur le site du centre aquatique du Haut-Val d'Oise. Près de 40 exposants seront présents, répartis autour de trois grands thèmes, la santé, le social et l'environnement. Parmi les animations annoncées, le lancement de la campagne Octobre Rose avec des cours d'aquagym et d'aquacircuit au centre aquatique sur inscription. Les visiteurs pourront également rencontrer les pompiers et assister à une simulation d'intervention sur la voie publique. Il y aura également des ateliers pour apprendre à circuler à vélo et en trottinette en toute sécurité, un défi cycliste sur un circuit 24, mais aussi un vélo smoothie, on pédale, on mixe et on déguste au profit du commerce local. Autre animation, une simulation des effets de la consommation de drogue grâce à des lunettes spécifiques. Plusieurs ateliers pratiques seront également proposés, notamment autour de la fabrication maison avec Emmaüs ou encore Univers Écolo. Le Repère Café permettra de son côté de faire réparer des objets ou des vêtements avec le café associatif La Cabane. Le public pourra aussi découvrir un film réalisé par l'association L'œil du Baobab autour des animations de l'auto-studio organisé sur le territoire du Haut-Val d'Oise. Et pour profiter pleinement de cet après-midi, un espace convivial sera aménagé grâce à du mobilier prêté par Emmaüs. Et enfin, de nombreux lots seront à gagner avec notamment des jeux de société, des goodies et même une tablette reconditionnée. Ce sera donc un après-midi placé sous le signe de la santé, de la prévention, de l'environnement, mais aussi de la convivialité. Rendez-vous donc ce samedi 26 septembre de 14h à 17h au gymnase Stéphane Diagana de Beaumont-sur-Oise. Côté météo maintenant, à quoi faut-il s'attendre cette semaine dans le Val d'Oise? Eh bien, l'automne arrive officiellement, mais le ciel, lui, semble vouloir jouer les prolongations estivales. Cette semaine, le temps commence plutôt ensoleillé et doux avec une vingtaine de degrés. Le soleil s'imposera plus largement en milieu de semaine, malgré quelques passages nuageux. Les températures grimperont autour de 25 degrés. Ce jeudi, il y aura un changement de décor. Le ciel sera plutôt nuageux au fil de la journée, avec un week-end plutôt agréable, de belles éclaircies et douceurs. Et le thermomètre pourrait atteindre les 26 degrés. Bonne journée à tous et bonne semaine.
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1: Bonjour, à Persan, le Centre communal d'action sociale propose un accompagnement pour aider les personnes à trouver une complémentaire santé adaptée à leurs besoins et surtout à leur budget. Le CCS s'appuie donc sur l'ADEP Solidaire qui sélectionne chaque année plusieurs mutuelles et négocie des tarifs avantageux pour les habitants des communes partenaires. L'an dernier, 8 mutuelles avaient été retenues, des offres destinées à différents publics, retraités, étudiants, indépendants, demandeurs d'emploi ou encore salariés du secteur public. Selon l'ADEP Solidaire, les complémentaires proposées peuvent permettre de réaliser entre 15 et 20% d'économies par an sur les dépenses de santé. L'organisme indique également sélectionner ses partenaires selon plusieurs critères, les tarifs, la qualité des réseaux de soins et la transparence des offres. L'accompagnement est ouvert à tous les personnes avec une attention particulière portée aux seniors. Pour en bénéficier, une adhésion annuelle de 15 euros est demandée avec une gratuité possible sous certaines conditions. Un conseiller de l'ADEP Solidaire sera présent à Persan pour recevoir les personnes ce vendredi 25 septembre, le mercredi 28 octobre et le lundi 30 novembre. Les rendez-vous sont donc à prendre dès à présent. Et puisqu'il est aussi question de santé, mais cette fois à l'échelle du territoire intercommunal, la communauté de communes du Haut-Val d'Oise donne rendez-vous au public pour un nouveau forum santé et environnement. Après le succès de l'édition 2024, l'événement revient avec l'ambition de proposer encore davantage d'animations et d'informations pour tous les publics. Rendez-vous samedi 26 septembre de 14h à 17h au gymnase Stéphane Diagana à Beaumont-sur-Oise. Le stationnement sera possible sur le site du centre aquatique du Haut-Val d'Oise. Près de 40 exposants seront présents, répartis autour de trois grands thèmes, la santé, le social et l'environnement. Parmi les animations annoncées, le lancement de la campagne Octobre Rose avec des cours d'aquagym et d'aquacircuit au centre aquatique sur inscription. Les visiteurs pourront également rencontrer les pompiers et assister à une simulation d'intervention sur la voie publique. Il y aura également des ateliers pour apprendre à circuler à vélo et en trottinette en toute sécurité, un défi cycliste sur un circuit 24, mais aussi un vélo smoothie. On pédale, on mixe et on déguste au profit du commerce local. Autre animation, une simulation des effets de la consommation de drogue grâce à des lunettes spécifiques. Plusieurs ateliers pratiques seront également proposés, notamment autour de la fabrication maison avec Emmaüs ou encore Univers Écolo. Le Repère Café permettra de son côté de faire réparer des objets ou des vêtements avec le café associatif La Cabane. Le public pourra aussi découvrir un film réalisé par l'association L'œil du Baobab autour des animations de l'Auto Studio organisé sur le territoire du Haut-Val d'Oise. Et pour profiter pleinement de cet après-midi, un espace convivial sera aménagé grâce à du mobilier prêté par Emmaüs. Et enfin, de nombreux lots seront à gagner avec notamment des jeux de société, des goodies et même une tablette reconditionnée. Ce sera donc un après-midi placé sous le signe de la santé, de la prévention, de l'environnement, mais aussi de la convivialité. Rendez-vous donc ce samedi 26 septembre de 14h à 17h au gymnase Stéphane Diagana de Beaumont-sur-Oise. Côté météo maintenant, à quoi faut-il s'attendre cette semaine dans le Val d'Oise? Eh bien, l'automne arrive officiellement, mais le ciel, lui, semble vouloir jouer les prolongations estivales. Cette semaine, le temps commence plutôt ensoleillé et doux avec une vingtaine de degrés. Le soleil s'imposera plus largement en milieu de semaine, malgré quelques passages nuageux. Les températures grimperont autour de 25 degrés. Ce jeudi, il y aura un changement de décor. Le ciel sera plutôt nuageux au fil de la journée, avec un week-end plutôt agréable, de belles éclaircies et douceurs. Et le thermomètre pourrait atteindre les 26 degrés. Bonne journée à tous et bonne semaine.
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2: Bonjour, à Persan, le Centre communal d'action sociale propose un accompagnement pour aider les personnes âgées à trouver une complémentaire santé adaptée à leurs besoins et surtout à leur budget. Le CCS s'appuie donc sur l'ADEP Solidaire qui sélectionne chaque année plusieurs mutuelles et négocie des tarifs avantageux pour les habitants des communes partenaires. L'an dernier, 8 mutuelles avaient été retenues, des offres destinées à différents publics, retraités, étudiants, indépendants, demandeurs d'emploi ou encore salariés du secteur public. Selon l'ADEP Solidaire, les complémentaires proposés peuvent permettre de réaliser entre 15 et 20% d'économies par an sur les dépenses de santé. L'organisme indique également sélectionner ses partenaires selon plusieurs critères, les tarifs, la qualité des réseaux de soins et la transparence des offres. L'accompagnement est ouvert à tous les personnes avec une attention particulière portée aux seniors. Pour en bénéficier, une adhésion annuelle de 15 euros est demandée avec une gratuité possible sous certaines conditions. Un conseiller de l'ADEP Solidaire sera présent à Persan pour recevoir les personnes ce vendredi 25 septembre, le mercredi 28 octobre et le lundi 30 novembre. Les rendez-vous sont donc à prendre dès à présent. Et puisqu'il est aussi question de santé, mais cette fois à l'échelle du territoire intercommunal, la communauté de communes du Haut-Val d'Oise donne rendez-vous au public pour un nouveau forum santé et environnement. Après le succès de l'édition 2024, l'événement revient avec l'ambition de proposer encore davantage d'animations et d'informations pour tous les publics. Rendez-vous samedi 26 septembre de 14h à 17h au gymnase Stéphane Diagana à Beaumont-sur-Oise. Le stationnement sera possible sur le site du centre aquatique du Haut-Val d'Oise. Près de 40 exposants seront présents, répartis autour de trois grands thèmes, la santé, le social et l'environnement. Parmi les animations annoncées, le lancement de la campagne Octobre Rose avec des cours d'aquagym et d'aquacircuit au centre aquatique sur inscription. Les visiteurs pourront également rencontrer les pompiers et assister à une simulation d'intervention sur la voie publique. Il y aura également des ateliers pour apprendre à circuler à vélo et en trottinette en toute sécurité, un défi cycliste sur un circuit 24, mais aussi un vélo smoothie. On pédale, on mixe et on déguste au profit du commerce local. Autre animation, une simulation des effets de la consommation de drogue grâce à des lunettes spécifiques. Plusieurs ateliers pratiques seront également proposés, notamment autour de la fabrication maison avec Emmaüs ou encore Univers Écolo. Le Repère Café permettra de son côté de faire réparer des objets ou des vêtements avec le café associatif La Cabane. Le public pourra aussi découvrir un film réalisé par l'association L'œil du Baobab autour des animations de l'auto-studio organisé sur le territoire du Haut-Val d'Oise. Et pour profiter pleinement de cet après-midi, un espace convivial sera aménagé grâce à du mobilier prêté par Emmaüs. Et enfin, de nombreux lots seront à gagner avec notamment des jeux de société, des goodies et même une tablette reconditionnée. Ce sera donc un après-midi placé sous le signe de la santé, de la prévention, de l'environnement, mais aussi de la convivialité. Rendez-vous donc ce samedi 26 septembre de 14h à 17h au gymnase Stéphane Diagana de Beaumont-sur-Oise. Côté météo maintenant, à quoi faut-il s'attendre cette semaine dans le Val d'Oise? Eh bien, l'automne arrive officiellement, mais le ciel, lui, semble vouloir jouer les prolongations estivales. Cette semaine, le temps commence plutôt ensoleillé et doux avec une vingtaine de degrés. Le soleil s'imposera plus largement en milieu de semaine, malgré quelques passages nuageux. Les températures grimperont autour de 25 degrés. Ce jeudi, il y aura un changement de décor. Le ciel sera plutôt nuageux au fil de la journée, avec un week-end plutôt agréable, de belles éclaircies et douceurs. Et le thermomètre pourrait atteindre les 26 degrés. Bonne journée à tous et bonne semaine.
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1: Bonjour, à Persan, le Centre communal d'action sociale propose un accompagnement pour aider les Persanais à trouver une complémentaire santé adaptée à leurs besoins et surtout à leur budget. Le CCS s'appuie donc sur l'ADEP Solidaire qui sélectionne chaque année plusieurs mutuelles et négocie des tarifs avantageux pour les habitants des communes partenaires. L'an dernier, 8 mutuelles avaient été retenues, des offres destinées à différents publics, retraités, étudiants, indépendants, demandeurs d'emploi ou encore salariés du secteur public. Selon l'ADEP Solidaire, les complémentaires proposées peuvent permettre de réaliser entre 15 et 20% d'économies par an sur les dépenses de santé. L'organisme indique également sélectionner ses partenaires selon plusieurs critères, les tarifs, la qualité des réseaux de soins et la transparence des offres. L'accompagnement est ouvert à tous les Persanais avec une attention particulière portée aux seniors. Pour en bénéficier, une adhésion annuelle de 15 euros est demandée avec une gratuité possible sous certaines conditions. Un conseiller de l'ADEP Solidaire sera présent à Persan pour recevoir les Persanais ce vendredi 25 septembre, le mercredi 28 octobre et le lundi 30 novembre. Les rendez-vous sont donc à prendre dès à présent. Et puisqu'il est aussi question de santé, mais cette fois à l'échelle du territoire intercommunal, la communauté de communes du Haut-Val d'Oise donne rendez-vous au public pour un nouveau forum santé et environnement. Après le succès de l'édition 2024, l'événement revient avec l'ambition de proposer encore davantage d'animations et d'informations pour tous les publics. Rendez-vous samedi 26 septembre de 14h à 17h au gymnase Stéphane Diagana à Beaumont-sur-Oise. Le stationnement sera possible sur le site du centre aquatique du Haut-Val d'Oise. Près de 40 exposants seront présents, répartis autour de trois grands thèmes, la santé, le social et l'environnement. Parmi les animations annoncées, le lancement de la campagne Octobre Rose avec des cours d'aquagym et d'aquacircuit au centre aquatique sur inscription. Les visiteurs pourront également rencontrer les pompiers et assister à une simulation d'intervention sur la voie publique. Il y aura également des ateliers pour apprendre à circuler à vélo et en trottinette en toute sécurité, un défi cycliste sur un circuit 24, mais aussi un vélo smoothie, on pédale, on mixe et on déguste au profit du commerce local. Autre animation, une simulation des effets de la consommation de drogue grâce à des lunettes spécifiques. Plusieurs ateliers pratiques seront également proposés, notamment autour de la fabrication maison avec Emmaüs ou encore Univers Écolo. Le Repère Café permettra de son côté de faire réparer des objets ou des vêtements avec le café associatif La Cabane. Le public pourra aussi découvrir un film réalisé par l'association L'œil du Baobab autour des animations de l'auto-studio organisé sur le territoire du Haut-Val d'Oise. Et pour profiter pleinement de cet après-midi, un espace convivial sera aménagé grâce à du mobilier prêté par Emmaüs. Et enfin, de nombreux lots seront à gagner avec notamment des jeux de société, des goodies et même une tablette reconditionnée. Ce sera donc un après-midi placé sous le signe de la santé, de la prévention, de l'environnement, mais aussi de la convivialité. Rendez-vous donc ce samedi 26 septembre de 14h à 17h au gymnase Stéphane Diagana de Beaumont-sur-Oise. Côté météo maintenant, à quoi faut-il s'attendre cette semaine dans le Val d'Oise? Eh bien, l'automne arrive officiellement, mais le ciel, lui, semble vouloir jouer les prolongations estivales. Cette semaine, le temps commence plutôt ensoleillé et doux avec une vingtaine de degrés. Le soleil s'imposera plus largement en milieu de semaine, malgré quelques passages nuageux. Les températures grimperont autour de 25 degrés. Ce jeudi, il y aura un changement de décor. Le ciel sera plutôt nuageux au fil de la journée, avec un week-end plutôt agréable, de belles éclaircies et douceurs. Et le thermomètre pourrait atteindre les 26 degrés. Bonne journée à tous et bonne semaine.
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1: Bonjour, à Persan, le Centre communal d'action sociale propose un accompagnement pour aider les personnes à trouver une complémentaire santé adaptée à leurs besoins et surtout à leur budget. Le CCS s'appuie donc sur l'ADEP Solidaire qui sélectionne chaque année plusieurs mutuelles et négocie des tarifs avantageux pour les habitants des communes partenaires. L'an dernier, 8 mutuelles avaient été retenues, des offres destinées à différents publics, retraités, étudiants, indépendants, demandeurs d'emploi ou encore salariés du secteur public. Selon l'ADEP Solidaire, les complémentaires proposés peuvent permettre de réaliser entre 15 et 20% d'économies par an sur les dépenses de santé. L'organisme indique également sélectionner ses partenaires selon plusieurs critères, les tarifs, la qualité des réseaux de soins et la transparence des offres. L'accompagnement est ouvert à tous les personnes avec une attention particulière portée aux seniors. Pour en bénéficier, une adhésion annuelle de 15 euros est demandée avec une gratuité possible sous certaines conditions. Un conseiller de l'ADEP Solidaire sera présent à Persan pour recevoir les personnes ce vendredi 25 septembre, le mercredi 28 octobre et le lundi 30 novembre. Les rendez-vous sont donc à prendre dès à présent. Et puisqu'il est aussi question de santé, mais cette fois à l'échelle du territoire intercommunal, la communauté de communes du Haut-Val d'Oise donne rendez-vous au public pour un nouveau forum santé et environnement. Après le succès de l'édition 2024, l'événement revient avec l'ambition de proposer encore davantage d'animation et d'informations pour tous les publics. Rendez-vous samedi 26 septembre de 14h à 17h au gymnase Stéphane Diagana à Beaumont-sur-Oise. Le stationnement sera possible sur le site du centre aquatique du Haut-Val d'Oise. Près de 40 exposants seront présents, répartis autour de trois grands thèmes: la santé, le social et l'environnement. Parmi les animations annoncées, le lancement de la campagne Octobre Rose avec des cours d'aquagym et d'aquacircuit au centre aquatique sur inscription. Les visiteurs pourront également rencontrer les pompiers et assister à une simulation d'intervention sur la voie publique. Il y aura également des ateliers pour apprendre à circuler à vélo et en trottinette en toute sécurité, un défi cycliste sur un circuit 24, mais aussi un vélo smoothie. On pédale, on mixe et on déguste au profit du commerce local. Autre animation, une simulation des effets de la consommation de drogue grâce à des lunettes spécifiques. Plusieurs ateliers pratiques seront également proposés, notamment autour de la fabrication maison avec Emmaüs ou encore Univers Écolo. Le Repère Café permettra de son côté de faire réparer des objets ou des vêtements avec le café associatif La Cabane. Le public pourra aussi découvrir un film réalisé par l'association L'œil du Baobab autour des animations de l'Auto-Studio organisées sur le territoire du Haut-Val d'Oise. Et pour profiter pleinement de cet après-midi, un espace convivial sera aménagé grâce à du mobilier prêté par Emmaüs. Et enfin, de nombreux lots seront à gagner avec notamment des jeux de société, des goodies et même une tablette reconditionnée. Ce sera donc un après-midi placé sous le signe de la santé, de la prévention, de l'environnement, mais aussi de la convivialité. Rendez-vous donc ce samedi 26 septembre de 14h à 17h au gymnase Stéphane Diagana de Beaumont-sur-Oise. Côté météo maintenant, à quoi faut-il s'attendre cette semaine dans le Val d'Oise? Eh bien, l'automne arrive officiellement, mais le ciel, lui, semble vouloir jouer les prolongations estivales. Cette semaine, le temps commence plutôt ensoleillé et doux avec une vingtaine de degrés. Le soleil s'imposera plus largement en milieu de semaine, malgré quelques passages nuageux. Les températures grimperont autour de 25 degrés. Ce jeudi, il y aura un changement de décor. Le ciel sera plutôt nuageux au fil de la journée, avec un week-end plutôt agréable, de belles éclaircies et douceur. Et le thermomètre pourrait atteindre les 26 degrés. Bonne journée à tous et bonne semaine.
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2: Bonjour, à Persan, le Centre communal d'action sociale propose un accompagnement pour aider les personnes à trouver une complémentaire santé adaptée à leurs besoins et surtout à leur budget. Le CCS s'appuie donc sur l'ADEP Solidaire qui sélectionne chaque année plusieurs mutuelles et négocie des tarifs avantageux pour les habitants des communes partenaires. L'an dernier, 8 mutuelles avaient été retenues, des offres destinées à différents publics, retraités, étudiants, indépendants, demandeurs d'emploi ou encore salariés du secteur public. Selon l'ADEP Solidaire, les complémentaires proposés peuvent permettre de réaliser entre 15 et 20% d'économies par an sur les dépenses de santé. L'organisme indique également sélectionner ses partenaires selon plusieurs critères, les tarifs, la qualité des réseaux de soins et la transparence des offres. L'accompagnement est ouvert à tous les personnes avec une attention particulière portée aux seniors. Pour en bénéficier, une adhésion annuelle de 15 euros est demandée avec une gratuité possible sous certaines conditions. Un conseiller de l'ADEP Solidaire sera présent à Persan pour recevoir les personnes ce vendredi 25 septembre, le mercredi 28 octobre et le lundi 30 novembre. Les rendez-vous sont donc à prendre dès à présent. Et puisqu'il est aussi question de santé, mais cette fois à l'échelle du territoire intercommunal, la communauté de communes du Haut-Val d'Oise donne rendez-vous au public pour un nouveau forum santé et environnement. Après le succès de l'édition 2024, l'événement revient avec l'ambition de proposer encore davantage d'animation et d'information pour tous les publics. Rendez-vous samedi 26 septembre de 14h à 17h. Au gymnase Stéphane Diagana à Beaumont-sur-Oise. Le stationnement sera possible sur le site du centre aquatique du Haut-Val d'Oise. Près de 40 exposants seront présents, répartis autour de trois grands thèmes, la santé, le social et l'environnement. Parmi les animations annoncées, le lancement de la campagne Octobre Rose avec des cours d'aquagym et d'aquacircuit au centre aquatique sur inscription. Les visiteurs pourront également rencontrer les pompiers et assister à une simulation d'intervention sur la voie publique. Il y aura également des ateliers pour apprendre à circuler à vélo et en trottinette en toute sécurité, un défi cycliste sur un circuit 24, mais aussi un vélo smoothie. On pédale, on mixe et on déguste au profit du commerce local. Autre animation, une simulation des effets de la consommation de drogue grâce à des lunettes spécifiques. Plusieurs ateliers pratiques seront également proposés, notamment autour de la fabrication maison avec Emmaüs ou encore Univers Écologique. Le repère café permettra de son côté de faire réparer des objets ou des vêtements avec le café associatif La Cabane. Le public pourra aussi découvrir un film réalisé par l'association L'œil du Baobab autour des animations de l'Auto Studio organisées sur le territoire du Haut-Val d'Oise. Et pour profiter pleinement de cet après-midi, un espace convivial sera aménagé grâce à du mobilier prêté par Emmaüs. Et enfin, de nombreux lots seront à gagner avec notamment des jeux de société, des goodies et même une tablette reconditionnée. Ce sera donc un après-midi placé sous le signe de la santé, de la prévention, de l'environnement mais aussi de la convivialité. Rendez-vous donc ce samedi 26 septembre de 14h à 17h au gymnase Stéphane Diagana de Beaumont-sur-Oise. Côté météo maintenant, à quoi faut-il s'attendre cette semaine dans le Val d'Oise? Eh bien, l'automne arrive officiellement, mais le ciel, lui, semble vouloir jouer les prolongations estivales. Cette semaine, le temps commence plutôt ensoleillé et doux avec une vingtaine de degrés. Le soleil s'imposera plus largement en milieu de semaine, malgré quelques passages nuageux. Les températures grimperont autour de 25 degrés. Ce jeudi, il y aura un changement de décor. Le ciel sera plutôt nuageux au fil de la journée, avec un week-end plutôt agréable, de belles éclaircies et douceur. Et le thermomètre pourrait atteindre les 26 degrés. Bonne journée à tous et bonne semaine.
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1: Bonjour à tous et bienvenue dans votre émission Ma Santé et Moi, présentée et proposée par Doris Rose du Pôle Santé à Persan. Doris Rose, bonjour.
2: Bonjour Marie-Gabrielle et bonjour à tous les auditeurs.
1: Ma Santé et Moi fait sa rentrée avec pas mal d'informations, beaucoup de rendez-vous également à proposer aux personnes.
2: Tout à fait, c'est reparti après la pause estivale qui a été bien méritée. On redémarre la programmation autour de la santé des Persanais. Et déjà, on a un premier rendez-vous là ce vendredi. Donc, vous le savez, tous les derniers vendredis du mois sur la commune de Persan, ce sont les cafés santé des Persanais. Et on démarre le 25 avec un café santé de 10h à midi à l'Agora Familia.
1: Le thème, c'est quoi?
2: Alors, le thème, là, c'est... On va innover, hein, on va parler du bien-être. Du bien-être, et on va aller découvrir les propriétés des plantes les plus courantes, les plantes qu'on utilise au quotidien. On va essayer d'en parler, de voir que les plantes, elles peuvent nous servir en termes d'infusion, en termes d'épices. Voilà, on va décortiquer tout ce qui est bon à prendre dans l'alimentation et dans le bien-être des différentes plantes qui sont déjà dans notre quotidien.
1: Il y aura une intervenante.
2: On aura une intervenante et pour ce café santé autour des plantes, on va être accompagné par une naturopathe. Voilà, il était important de trouver un intervenant qui est plutôt expert dans ce domaine, j'ai envie de dire ça comme ça. Donc vraiment, c'est un rendez-vous auquel on attend vraiment tous les Persanais. On va également composer notre infusion, parce que là, on va préparer l'hiver qui arrive.
1: C'est ce que j'allais demander.
2: C'est ça, il y a un lien. On prépare déjà l'hiver, on va parler des plantes, les bienfaits des plantes, comment les utiliser, comment elles peuvent rentrer dans notre quotidien pour s'hydrater, pour faire des recettes un peu qui peuvent nous accompagner comme ça. Et on va terminer par la réalisation d'une infusion fait maison qui se terminera par une dégustation de cette infusion.
1: Est-ce que vous connaissez la composition de l'infusion?
2: Alors, je ne la connais pas, mais avec l'intervenant, parce qu'on a préparé cet atelier, on va laisser chaque intervenant, en fonction de ses goûts, les plantes préférées, l'odeur, les senteurs, la possibilité de réaliser une infusion qui convienne un peu à chacun. Donc, on n'aura pas une seule recette pour les infusions, mais autant de recettes que les participants pour ce café santé. Dans la préparation de l'infusion, il y aura différents dosages. L'objectif, c'est de pouvoir faire des compositions avec les différentes plantes qu'on va découvrir et ça permettra à chacune des participants de pouvoir faire une infusion agréable en fonction de ce qu'on préfère en termes de goût, de saveur, d'odeur, des différentes compositions qu'on mettra en place et qu'on réalisera. Dans tous les cas, on aura l'occasion de pouvoir avoir un temps de dégustation de ces infusions parce qu'elles peuvent réellement rentrer dans l'hygiène de vie quotidienne. Il faut savoir qu'il est important de s'hydrater, de suffisamment s'hydrater, même quand on n'a pas soif. Et on note que quand les températures sont basses, on a tendance à boire moins d'eau. Donc l'objectif, c'est aussi commencer à préparer la période hivernale en restant hydraté pour une bonne santé.
1: Est-ce que les Persanais et Persanaises pourront venir avec des plantes proposer
2: tout à fait, oui. Il peut venir et puis on va vraiment échanger. Alors j'imagine que l'intervenante ne connaît pas forcément toutes les plantes qui existent, mais dans tous les cas, on peut venir avec une plante. D'ailleurs, elle m'a aussi parlé des écorces, notamment la cannelle. On va échanger dessus et voir comment, dans le groupe, quelle utilisation on en fait. On est vraiment également sur un temps d'échange de savoir. Ça vient également enrichir les cafés santé. Donc, dans cet échange de savoir, je viens avec une écorce, une plante. Et puis, dans le groupe, on peut se partager comme ça des astuces pour que ça rentre dans le quotidien.
1: Cette naturopathe, c'est la première fois qu'elle intervient sur Persan.
2: Sur Persan et sur cette thématique-là.
1: La date approche, il reste encore des places.
2: Il y a encore des places, donc de 10h à midi, le vendredi 25 septembre, à l'Agora Familia. Alors, ce même vendredi, super important, on démarre avec la rentrée, cette rentrée, les permanences de l'ADEP. Pour ceux qui sont habitués à écouter cette émission, vous savez que sur la commune, le CCAS a mis en place, le CCAS et la ville ont pu mettre en place une mutuelle, l'ADEP, qui permet d'être accompagné pour avoir une mutuelle adaptée aux besoins. Initialement, et pour la plupart des personnes, l'accompagnement pouvait se faire à distance. Mais pour les publics qui en ont besoin, ce vendredi 25, au CCAS, il y aura des permanences de l'ADEP. Donc, on aura un professionnel de l'ADEP qui viendra, qui vous accompagnera, qui accompagnera les personnes qui le souhaitent dans le choix d'une mutuelle. Alors je rappelle qu'au vu du temps que peut prendre cet accompagnement, il est important de prendre un rendez-vous en amont. Le rendez-vous, vous le prenez. On a encore quelques places. Donc soit vous faites un mail, donc je vais vous donner le mail contact@adep-solidaire.org. Je reprends contact@adep-solidaire.org. Donc, vous faites un mail à cette adresse, vous demandez un rendez-vous pour l'accompagnement mutuel. L'accompagnement mutuel aura lieu le 25 septembre. Donc, une journée riche en santé. Donc, le matin, le café santé, hein, et puis les permanences commencent dès le matin. Mais dans tous les cas, durant toute la journée, il y a des permanences qui auront lieu au CCAS, au pôle social du CCAS.
1: Il y en aura d'autres aussi.
2: Tout à fait. D'autres temps sont organisés. On aura un premier temps le 25 septembre, ensuite une seconde journée le 28 octobre. Et

0: de lutter le plus possible au renoncement aux soins à cause des frais et peut-être quelquefois une mutuelle qui n'est pas adaptée.
1: Ensuite, on passe...
0: Au 30 septembre, une grande journée sur la commune de Persan. On aura une journée de dépistage bucco-dentaire. Une journée de dépistage bucco-dentaire avec l'unité mobile de l'assurance maladie. Quand je parle d'unité mobile, je fais tout simplement référence à un bus aménagé comme un cabinet de soins dentaires avec un chirurgien dentiste qui viendra et qui va pouvoir accueillir les publics, tout type de public, tous les personnes sont les bienvenues dans cette unité mobile et on va être vraiment sur un dépistage bucco-dentaire. On n'y sera pas forcément dans le soin, mais en tout cas, vous pouvez faire le point, le dépistage sur l'état de la santé bucco-dentaire. J'aimerais vraiment le souligner parce que en général, on va voir le dentiste quand la dent fait mal.
1: Pas avant.
0: L'idée, c'est d'accompagner, de sensibiliser sur le fait que quand il y a déjà la douleur, c'est trop tard. Autant que cela se peut, il faudrait voir un dentiste régulièrement.
1: C'est-à-dire ?
0: Alors, en moyenne, déjà, une fois par an, ça peut être beaucoup, mais c'est déjà très, très bien. Parce que on n'attend pas la douleur, la rage de dents pour aller voir un dentiste. Là, c'est déjà trop tard. Donc, pour informer, sensibiliser, accompagner, on se retrouve le 30 septembre chez le pavis de l'hôtel de ville pour cette journée de 9h30 à 16h30. Il n'y a pas forcément besoin de prendre un rendez-vous. On a organisé avec les équipes la possibilité de pouvoir accueillir des personnes au fil de l'eau comme ça. Mais c'est vraiment, vraiment important de prendre soin de sa santé bucco-dentaire. La santé bucco-dentaire est vraiment un élément important pour la santé globale. Donc, le rendez-vous est donné le 30 septembre.
1: Alors, le 30 septembre, il ne sera pas question d'arracher une dent.
0: Non, pas du tout.
1: D'accord, très bien.
0: Pas du tout.
1: Pas de soin.
0: On n'est pas sur le soin. En revanche, en fonction de ce qui peut être vu dans le dépistage, il peut être important, voire urgent, de rapidement rentrer dans un parcours de soins. Parce que, évidemment, on dépiste, et je le souhaite pour toutes les personnes qui vont venir, qui n'est pas forcément de soins à mettre en place, mais si le besoin, si le chirurgien dentiste qui fera les dépistages ce jour-là se rend compte qu'il y a ce besoin, l'objectif, ce n'est pas d'en rester là, mais c'est de pouvoir prendre soin de sa dentition.
1: Je pense qu'il y aura... peut-être pas mal de personnes courageux qui viendront.
0: C'est ça, surtout que en général on a peur du dentiste, on a peur des soins, donc là on n'en est pas là. Mais voilà, on vous invite vraiment à faire ce premier pas pour faire un état du lieu, faire un bilan santé bucco-dentaire.
1: Il y aura pas de piqûre.
0: Non, pas de piqûre.
1: Pas de piqûre. Donc les personnes le 30 septembre. Allez-y.
0: Dépistage et puis des conseils aussi, parce que évidemment, on peut avoir des conseils, on peut même apprendre à mieux se brosser les dents, on peut poser les questions autour de tout, quelle pâte dentifrice, il y a tellement de questions autour de la santé bucco-dentaire, donc vraiment n'hésitez pas à faire un tour sur le parvis de l'hôtel de ville ce mercredi 30 septembre.
1: Les parents pourront ramener leurs enfants aussi ?
0: Oui, si besoin, oui. Les enfants sont également les bienvenus, effectivement accompagnés des parents. Et puis j'aimerais rappeler d'ailleurs pour tous les parents qu'en plus de cette journée-là, il ne faut pas hésiter à avoir, vous savez, il y a un dispositif qu'on appelle MT Dents, qui est pris en charge par l'assurance maladie et qui permet aux enfants de pouvoir être accompagnés par un dentiste. Donc là aussi, on aura de la documentation sur le dispositif MT Dents pour que tous les personnels, les enfants et les adultes puissent prendre soin de leur santé bucco-dentaire. On poursuit, on avance. Une information générale, si vous êtes sur Persan, vous savez qu'il y a du 5 au 11 octobre la semaine bleue. C'est une semaine en faveur des seniors de la collectivité, les seniors qui sont nos aînés. Donc on va se retrouver du 5 au 11 octobre avec plusieurs actions en faveur des seniors et j'aimerais parler là des actions en faveur de la santé. On aura un un temps le jeudi de cette semaine-là. On sera le jeudi, je crois que c'est le 9, ouais, jeudi 9, en matinée. On aura un atelier autour.

0: de l'alimentation et de manière plus précise, on va faire des pâtisseries, mais en essayant de travailler à réduire la quantité de sucre pour avoir des desserts, des gâteaux à indice glycémie bas. On sera accompagné d'une diététicienne, donc comment on peut avoir un bon gâteau, un gâteau qui est bon à manger, mais en réduisant un peu la quantité de sucre, qui est un défi de manière générale et des fois plus particulièrement quand on devient un senior. Ce sera à la maison des seniors.
1: À la maison des
0: donc
1: seniors.
0: Donc là, vous êtes un senior de la collectivité territoriale de la ville, donc vous êtes bienvenue à ce temps. Et puis le 10 octobre, donc là, on est déjà quasiment à un mois, on aura un temps, on propose à tous les personnels qui le souhaitent de participer à la Camblisienne, qui est une marche ou une course à Chambly dans le cadre de la prévention du cancer du sein. Donc là aussi, on va se joindre à cet événement qui a déjà une belle ampleur pour à la fois faire de l'activité physique, mais également pouvoir être solidaire dans les actions de prévention autour du cancer du sein, parce qu'en m'inscrivant à la Camblisienne, je participe à reverser un don à la Ligue en faveur de la recherche. Donc là, c'est le 10. Pour plus d'informations, vous pouvez vous rapprocher de mes collègues au niveau du pôle senior de la MDS, où il y a des inscriptions. Alors, ce qui est intéressant cette année, c'est que peut-être il y en a qui peuvent... on a mis en place ce qu'on appelle le dossard suspendu. Le dossard suspendu, ça veut dire que peut-être que j'aurais aimé participer, mais je ne peux pas. Je peux prendre la place d'un personnel. Et puis, un personnel qui peut participer, mais qui n'a pas les moyens. Donc, on va faire une action solidaire comme ça. Mais dans tous les cas, l'idée, c'est de pouvoir participer à cette marche qui va ouvrir un temps, qui va être la porte d'entrée sur la commune de tout ce qui est prévu dans le cadre d'Octobre Rose, où là encore, on va se retrouver. Et je peux déjà vous donner la date qui sera le 14 octobre au stade Audinou, un temps d'échange, d'information avec des stands de prévention autour de la prévention du cancer du sein. Mais on aura l'occasion, je pense, dans les prochaines émissions de Ma Santé, moi, de vous donner davantage d'informations sur ce qui est prévu sur la commune dans le cadre d'Octobre Rose. On rappelle les rendez-vous, donc déjà ce vendredi 25 septembre, un café santé autour des plantes, plantes et bien-être. Ce même vendredi, une journée d'accompagnement, de rendez-vous autour du choix de la mutuelle santé, adaptée à votre budget. Le 30 septembre, on se retrouve sur le parvis de l'hôtel de ville, de 9h30 à 16h30 autour de la prévention bucco-dentaire. Donc là aussi, vous êtes les bienvenus. Du 5 au 11 octobre, la semaine bleue, alors plus spécifiquement dédiée aux seniors de la commune à partir de 60 ans, avec un temps le jeudi 9 autour d'un atelier cuisine et glycémie. Et puis le 10, on se retrouve à la Camblisienne. Mais pour être à la Camblisienne, il faut anticiper l'inscription parce que les places sont limitées.
1: Et Doris Rose, merci pour toutes ces informations. On se donne rendez-vous le mois prochain pour une nouvelle édition.
0: Une nouvelle édition autour de Octobre Rose.
1: Merci.
0: Merci.
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1: Bonjour, à Persan, le Centre communal d'action sociale propose un accompagnement pour aider les personnes à trouver une complémentaire santé adaptée à leurs besoins et surtout à leur budget. Le CCS s'appuie donc sur l'ADEP Solidaire qui sélectionne chaque année plusieurs mutuelles et négocie des tarifs avantageux pour les habitants des communes partenaires. L'an dernier, 8 mutuelles avaient été retenues, des offres destinées à différents publics, retraités, étudiants, indépendants, demandeurs d'emploi ou encore salariés du secteur public. Selon l'ADEP Solidaire, les complémentaires proposés peuvent permettre de réaliser entre 15 et 20% d'économies par an sur les dépenses de santé. L'organisme indique également sélectionner ses partenaires selon plusieurs critères, les tarifs, la qualité des réseaux de soins et la transparence des offres. L'accompagnement est ouvert à tous les personnes avec une attention particulière portée aux seniors. Pour en bénéficier, une adhésion annuelle de 15 euros est demandée avec une gratuité possible sous certaines conditions. Un conseiller de l'ADEP Solidaire sera présent à Persan pour recevoir les personnes ce vendredi 25 septembre, le mercredi 28 octobre et le lundi 30 novembre. Les rendez-vous sont donc à prendre dès à présent. Et puisqu'il est aussi question de santé, mais cette fois à l'échelle du territoire intercommunal, la communauté de communes du Haut-Val d'Oise donne rendez-vous au public pour un nouveau forum santé et environnement. Après le succès de l'édition 2024, l'événement revient avec l'ambition de proposer encore davantage d'animations et d'informations pour tous les publics. Rendez-vous samedi 26 septembre de 14h à 17h au gymnase Stéphane Diagana à Beaumont-sur-Oise. Le stationnement sera possible sur le site du centre aquatique du Haut-Val d'Oise. Près de 40 exposants seront présents, répartis autour de trois grands thèmes, la santé, le social et l'environnement. Parmi les animations annoncées, le lancement de la campagne Octobre Rose avec des cours d'aquagym et d'aquacircuit au centre aquatique sur inscription. Les visiteurs pourront également rencontrer les pompiers et assister à une simulation d'intervention sur la voie publique. Il y aura également des ateliers pour apprendre à circuler à vélo et en trottinette en toute sécurité, un défi cycliste sur un circuit 24, mais aussi un vélo smoothie. On pédale, on mixe et on déguste au profit du commerce local. Autre animation, une simulation des effets de la consommation de drogue grâce à des lunettes spécifiques. Plusieurs ateliers pratiques seront également proposés, notamment autour de la fabrication maison avec Emmaüs ou encore Univers Écolo. Le Repère Café permettra de son côté de faire réparer des objets ou des vêtements avec le café associatif La Cabane. Le public pourra aussi découvrir un film réalisé par l'association L'œil du Baobab autour des animations de l'auto-studio organisé sur le territoire du Haut-Val d'Oise. Et pour profiter pleinement de cet après-midi, un espace convivial sera aménagé grâce à du mobilier prêté par Emmaüs. Et enfin, de nombreux lots seront à gagner avec notamment des jeux de société, des goodies et même une tablette reconditionnée. Ce sera donc un après-midi placé sous le signe de la santé, de la prévention, de l'environnement, mais aussi de la convivialité. Rendez-vous donc ce samedi 26 septembre de 14h à 17h au gymnase Stéphane Diagana de Beaumont-sur-Oise. Côté météo maintenant, à quoi faut-il s'attendre cette semaine dans le Val d'Oise? Eh bien, l'automne arrive officiellement, mais le ciel, lui, semble vouloir jouer les prolongations estivales. Cette semaine, le temps commence plutôt ensoleillé et doux avec une vingtaine de degrés. Le soleil s'imposera plus largement en milieu de semaine, malgré quelques passages nuageux. Les températures grimperont autour de 25 degrés. Ce jeudi, il y aura un changement de décor. Le ciel sera plutôt nuageux au fil de la journée, avec un week-end plutôt agréable, de belles éclaircies et douceurs. Et le thermomètre pourrait atteindre les 26 degrés. Bonne journée à tous et bonne semaine.
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1: Bonjour, à Persan, le Centre communal d'action sociale propose un accompagnement pour aider les personnes à trouver une complémentaire santé adaptée à leurs besoins et surtout à leur budget. Le CCS s'appuie donc sur l'ADEP Solidaire qui sélectionne chaque année plusieurs mutuelles et négocie des tarifs avantageux pour les habitants des communes partenaires. L'an dernier, 8 mutuelles avaient été retenues, des offres destinées à différents publics, retraités, étudiants, indépendants, demandeurs d'emploi ou encore salariés du secteur public. Selon l'ADEP Solidaire, les complémentaires proposés peuvent permettre de réaliser entre 15 et 20% d'économies par an sur les dépenses de santé. L'organisme indique également sélectionner ses partenaires selon plusieurs critères, les tarifs, la qualité des réseaux de soins et la transparence des offres. L'accompagnement est ouvert à tous les personnes avec une attention particulière portée aux seniors. Pour en bénéficier, une adhésion annuelle de 15 euros est demandée avec une gratuité possible sous certaines conditions. Un conseiller de l'ADEP Solidaire sera présent à Persan pour recevoir les personnes ce vendredi 25 septembre, le mercredi 28 octobre et le lundi 30 novembre. Les rendez-vous sont donc à prendre dès à présent. Et puisqu'il est aussi question de santé, mais cette fois à l'échelle du territoire intercommunal, la communauté de communes du Haut-Val d'Oise donne rendez-vous au public pour un nouveau forum santé et environnement. Après le succès de l'édition 2024, l'événement revient avec l'ambition de proposer encore davantage d'animations et d'informations pour tous les publics. Rendez-vous samedi 26 septembre de 14h à 17h au gymnase Stéphane Diagana à Beaumont-sur-Oise. Le stationnement sera possible sur le site du centre aquatique du Haut-Val d'Oise. Près de 40 exposants seront présents, répartis autour de trois grands thèmes, la santé, le social et l'environnement. Parmi les animations annoncées, le lancement de la campagne Octobre Rose avec des cours d'aquagym et d'aquacircuit au centre aquatique sur inscription. Les visiteurs pourront également rencontrer les pompiers et assister à une simulation d'intervention sur la voie publique. Il y aura également des ateliers pour apprendre à circuler à vélo et en trottinette en toute sécurité, un défi cycliste sur un circuit 24, mais aussi un vélo smoothie, on pédale, on mixe et on déguste au profit du commerce local. Autre animation, une simulation des effets de la consommation de drogue grâce à des lunettes spécifiques. Plusieurs ateliers pratiques seront également proposés, notamment autour de la fabrication maison avec Emmaüs ou encore Univers Écolo. Le Repère Café permettra de son côté de faire réparer des objets ou des vêtements avec le café associatif La Cabane. Le public pourra aussi découvrir un film réalisé par l'association L'œil du Baobab autour des animations de l'auto-studio organisé sur le territoire du Haut-Val d'Oise. Et pour profiter pleinement de cet après-midi, un espace convivial sera aménagé grâce à du mobilier prêté par Emmaüs. Et enfin, de nombreux lots seront à gagner avec notamment des jeux de société, des goodies et même une tablette reconditionnée. Ce sera donc un après-midi placé sous le signe de la santé, de la prévention, de l'environnement, mais aussi de la convivialité. Rendez-vous donc ce samedi 26 septembre de 14h à 17h au gymnase Stéphane Diagana de Beaumont-sur-Oise. Côté météo maintenant, à quoi faut-il s'attendre cette semaine dans le Val d'Oise? Eh bien, l'automne arrive officiellement, mais le ciel, lui, semble vouloir jouer les prolongations estivales. Cette semaine, le temps commence plutôt ensoleillé et doux avec une vingtaine de degrés. Le soleil s'imposera plus largement en milieu de semaine, malgré quelques passages nuageux. Les températures grimperont autour de 25 degrés. Ce jeudi, il y aura un changement de décor. Le ciel sera plutôt nuageux au fil de la journée, avec un week-end plutôt agréable, de belles éclaircies et douceurs. Et le thermomètre pourrait atteindre les 26 degrés. Bonne journée à tous et bonne semaine.
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0: 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Bonjour à tous et bienvenue dans votre émission Ma Santé et Moi, présentée et proposée par Doris Rose du Pôle Santé à Persan. Doris Rose, bonjour.
1: Bonjour Marie-Gabrielle et bonjour à tous les auditeurs.
0: Ma Santé et Moi fait sa rentrée avec pas mal d'informations, beaucoup de rendez-vous également à proposer aux personnes.
1: Tout à fait, c'est reparti après la pause estivale qui a été bien méritée. On redémarre la programmation autour de la santé des Persanais. Et déjà, on a un premier rendez-vous là ce vendredi. Donc, vous le savez, tous les derniers vendredis du mois sur la commune de Persan, ce sont les cafés santé des Persanais. Et on démarre le 25 avec un café santé de 10h à midi à l'Agora Familia.
0: Le thème, c'est quoi?
1: Alors, le thème, là, c'est... On va innover, hein, on va parler du bien-être. Et on va aller découvrir les propriétés des plantes les plus courantes, les plantes qu'on utilise au quotidien. On va essayer d'en parler, de voir que les plantes, elles peuvent nous servir en termes d'infusion, en termes d'épices. Voilà, on va décortiquer tout ce qui est bon à prendre dans l'alimentation et dans le bien-être des différentes plantes qui sont déjà dans notre quotidien.
0: Il y aura une intervenante?
1: On aura une intervenante et pour ce café santé autour des plantes, on va être accompagné par une naturopathe. Voilà, il était important de trouver un intervenant qui est plutôt expert dans ce domaine, j'ai envie de dire ça comme ça. Donc vraiment, c'est un rendez-vous auquel on attend vraiment tous les Persanais. On va également composer notre infusion, parce que là, on va préparer l'hiver qui arrive.
0: C'est ce que j'allais demander.
1: C'est ça, il y a un lien. On prépare déjà l'hiver, on va parler des plantes, les bienfaits des plantes, comment les utiliser, comment elles peuvent rentrer dans notre quotidien pour s'hydrater, pour faire des recettes un peu qui peuvent nous accompagner comme ça. Et on va terminer par la réalisation d'une infusion fait maison qui se terminera par une dégustation de cette infusion.
0: Est-ce que vous connaissez la composition de l'infusion?
1: Alors, je ne la connais pas, mais avec l'intervenante, parce qu'on a préparé cet atelier, on va laisser chaque intervenant, en fonction de ses goûts, les plantes préférées, l'odeur, les senteurs, la possibilité de réaliser une infusion qui convienne un peu à chacun. Donc, on n'aura pas une seule recette pour les infusions, mais autant de recettes que les participants pour ce café santé. Dans la préparation de l'infusion, il y aura différents dosages. L'objectif, c'est de pouvoir faire des compositions avec les différentes plantes qu'on va découvrir et ça permettra à chacune des participants de pouvoir faire une infusion agréable en fonction de ce qu'on préfère en termes de goût, de saveur, d'odeur, des différentes compositions qu'on mettra en place et qu'on réalisera. Dans tous les cas, on aura l'occasion de pouvoir avoir un temps de dégustation de ces infusions parce qu'elles peuvent réellement rentrer dans l'hygiène de vie quotidienne. Il faut savoir qu'il est important de s'hydrater, de suffisamment s'hydrater, même quand on n'a pas soif. Et on note que quand les températures sont basses, on a tendance à boire moins d'eau. Donc l'objectif, c'est aussi commencer à préparer la période hivernale en restant hydraté pour une bonne santé.
0: Est-ce que les Persanais et Persanaises pourront venir avec des plantes proposées?
1: Tout à fait, oui. Ils peuvent venir et puis on va vraiment échanger. J'imagine que l'intervenante ne connaît pas forcément toutes les plantes qui existent, mais dans tous les cas, on peut venir avec une plante. D'ailleurs, elle m'a aussi parlé des écorces, notamment la cannelle. On va échanger dessus et voir comment, dans le groupe, quelle utilisation on en fait. On est vraiment également sur un temps d'échange de savoir. Ça vient également enrichir les cafés santé. Donc, dans cet échange de savoir, je viens avec une écorce, une plante. Et puis, dans le groupe, on peut se partager comme ça des astuces pour que ça rentre dans le quotidien.
0: Cette naturopathe, c'est la première fois qu'elle intervient sur Persan.
1: Sur Persan et sur cette thématique-là.
0: La date approche, il reste encore des places.
1: Il y a encore des places, donc de 10h à midi, le vendredi 25 septembre, à l'Agora Familia. Alors, ce même vendredi, super important, on démarre avec la rentrée, cette rentrée, les permanences de l'ADEP. Pour ceux qui sont habitués à écouter cette émission, vous savez que sur la commune, le CCAS a mis en place, le CCAS et la ville ont pu mettre en place une mutuelle, l'ADEP, qui permet d'être accompagné pour avoir une mutuelle adaptée aux besoins. Initialement, et pour la plupart des personnes, l'accompagnement pouvait se faire à distance. Mais pour les publics qui en ont besoin, ce vendredi 25, au CCAS, il y aura des permanences de l'ADEP. Donc, on aura un professionnel de l'ADEP qui viendra, qui vous accompagnera, qui accompagnera les personnes qui le souhaitent dans le choix d'une mutuelle. Alors, je rappelle qu'au vu du temps que peut prendre cet accompagnement, il est important de prendre un rendez-vous en amont. Le rendez-vous, vous le prenez. On a encore quelques places. Donc, soit vous faites un mail, dont je vais vous donner le mail, contact@adep-solidaire.org. Je reprends contact@adep-solidaire.org. Donc, vous faites un mail à cette adresse, vous demandez un rendez-vous pour l'accompagnement mutuel. L'accompagnement mutuel aura lieu le 25 septembre. Donc, une journée riche en santé. Donc, le matin, le café santé, hein, et puis les permanences commencent dès le matin. Mais dans tous les cas, durant toute la journée, il y a des permanences qui auront lieu au CCAS, au pôle social du CCAS.
2: Il y en aura d'autres aussi.
1: D'autres temps sont organisés. On aura un premier temps le 25 septembre, ensuite une seconde journée le 28 octobre et puis le 30 novembre. Donc trois temps comme ça, on donne la possibilité aux personnels de pouvoir rencontrer les professionnels, échanger sur la mutuelle. Je voudrais également préciser que ce n'est pas parce que je suis venue un temps à l'ADEP que je suis contrainte de prendre une mutuelle. C'est vraiment un accompagnement. On est là pour accompagner, pour aiguiller, pour comparer aussi, et peut-être aussi laisser un temps de réflexion. Donc c'est pour ça qu'ils reviennent en plusieurs temps, mais l'objectif est de lutter le plus possible au renoncement aux soins à cause des frais et peut-être quelquefois une mutuelle qui n'est pas adaptée.
2: Ensuite, on passe
1: au 30 septembre. Une grande journée sur la commune de Persan. On aura une journée de dépistage bucco-dentaire. Une journée de dépistage bucco-dentaire avec l'unité mobile de l'assurance maladie. Quand je parle d'unité mobile, je fais tout simplement référence à un bus aménagé comme un cabinet de soins dentaires avec un chirurgien dentiste qui viendra et qui va pouvoir accueillir les publics, tout type de public. Tous les personnes sont les bienvenues dans cette unité mobile. Et on va être vraiment sur un dépistage bucco-dentaire. On n'y sera pas forcément dans le soin, mais en tout cas, vous pouvez faire le point, le dépistage sur l'état de la santé bucco-dentaire. J'aimerais vraiment le souligner parce que en général, on va voir le dentiste quand la dent fait mal.
2: Pas avant.
1: L'idée, c'est d'accompagner, de sensibiliser sur le fait que quand il y a déjà la douleur, c'est trop tard. Autant que cela se peut, il faudrait voir un dentiste régulièrement.
2: C'est-à-dire ?
1: Alors, en moyenne, déjà, une fois par an, ça peut être beaucoup, mais c'est déjà très, très bien. Parce que on n'attend pas la douleur, la rage de dents pour aller voir un dentiste. Là, c'est déjà trop tard. Donc, pour informer, sensibiliser, accompagner, on se retrouve le 30 septembre chez le pavé de l'Hôtel de Ville. Pour cette journée de 9h30 à 16h30. Il n'y a pas forcément besoin de prendre un rendez-vous. On a organisé avec les équipes la possibilité de pouvoir accueillir des personnes au fil de l'eau comme ça. Mais c'est vraiment, vraiment important de prendre soin de sa santé bucco-dentaire. La santé bucco-dentaire est vraiment un élément important pour la santé globale. Donc, le rendez-vous est donné le 30 septembre.
2: Alors, le 30 septembre, il ne sera pas question d'arracher une dent.
1: Non, pas du tout.
2: D'accord, très bien.
1: Pas du tout.
2: Pas de soin.
1: Pas de soin, on n'est pas sur le soin. En revanche, en fonction de ce qui peut être vu dans le dépistage, il peut être important, voire urgent, de rapidement rentrer dans un parcours de soins. parce que évidemment des pistes, et je le souhaite pour toutes les personnes qui vont venir, qui n'est pas forcément de soins à mettre en place, mais si le besoin, si le chirurgien dentiste qui fera les dépistages ce jour-là se rend compte qu'il y a ce besoin, et l'objectif, c'est pas d'en rester là, mais c'est de pouvoir prendre soin de sa dentition.
2: Je pense qu'il y aura peut-être pas mal de personnes courageux qui viendront.
1: C'est ça, surtout que en général on a peur du dentiste, on a peur des soins, donc là on n'en est pas là, mais voilà, on vous invite vraiment à faire ce premier pas pour faire un état du lieu, faire un bilan de comment de la santé bucco-dentaire.
2: Il y aura pas de piqûre.
1: Non, pas de piqûre.
2: Donc les personnes le 30 septembre. Allez-y.
1: Dépistage et puis des conseils aussi, parce que évidemment, on peut avoir des conseils, on peut même apprendre à mieux se brosser les dents, on peut poser les questions autour de tout, quel pas de dentifrice, il y a tellement de questions autour de la santé bucco-dentaire, donc vraiment n'hésitez pas à faire un tour sur le parvis de l'hôtel de ville ce mercredi 30 septembre.
2: Les parents pourront ramener leurs enfants aussi ?
1: Oui, si besoin, oui. Les enfants sont également les bienvenus, effectivement accompagnés des parents. Et puis j'aimerais rappeler d'ailleurs pour tous les parents qu'en plus de cette journée-là, il ne faut pas hésiter à avoir, vous savez, il y a un dispositif qu'on appelle MT Dents, qui est pris en charge par l'assurance maladie et qui permet aux enfants de pouvoir être accompagnés par un dentiste. Donc là aussi, on aura de la documentation sur le dispositif MT Dents pour que tous les personnels, les enfants et les adultes puissent prendre soin de leur santé bucco-dentaire. On poursuit, on avance. Une information générale, si vous êtes superson, vous savez qu'il y a du 5 au 11 octobre la semaine bleue. C'est une semaine en faveur des seniors de la collectivité, les seniors qui sont nos aînés. Donc on va se retrouver du 5 au 11 octobre avec plusieurs actions en faveur des seniors et j'aimerais parler là des actions en faveur de la santé. On aura un temps le jeudi de cette semaine-là. On sera le jeudi, je crois que c'est le 9. Ouais, jeudi 9. En matinée, on aura un atelier autour de l'alimentation et de manière plus précise, on va faire des pâtisseries, mais en essayant de travailler à réduire la quantité de sucre pour avoir des desserts, des gâteaux à indice glycémie bas. On sera accompagné d'une diététicienne, donc comment on peut avoir un bon gâteau, un gâteau qui est bon à manger, mais en réduisant un peu la quantité de sucre, qui est un défi de manière générale et des fois plus particulièrement quand on devient senior. Ce sera à la maison des seniors.
2: À la maison des
1: seniors.
2: Donc
1: là, vous êtes un senior de la collectivité territoriale de la ville, donc vous êtes bienvenue à ce temps. Et puis le 10 octobre, donc là, on est déjà quasiment à un mois. On aura un temps, on propose à tous les personnels qui le souhaitent de participer à la Camblisienne, qui est une marche ou une course à Chambly dans le cadre de la prévention du cancer du sein. Donc là aussi, on va se joindre à cet événement qui a déjà une belle ampleur pour à la fois faire de l'activité physique, mais également pouvoir être solidaire dans les actions de prévention autour du cancer du sein, parce qu'en m'inscrivant à la Camblisienne, je participe à reverser un don à la Ligue en faveur de la recherche. Donc là, c'est le 10. Pour plus d'informations, vous pouvez vous rapprocher de mes collègues au niveau du pôle senior de la MDS, où il y a des inscriptions. Alors, ce qui est intéressant cette année, c'est que peut-être il y en a qui peuvent... on a mis en place ce qu'on appelle le dossard suspendu. Le dossard suspendu, ça veut dire que peut-être que j'aurais aimé participer, mais je ne peux pas. Je peux prendre la place d'un personnel. Et puis, un personnel qui peut participer, mais qui n'a pas les moyens. Donc, on va faire une action solidaire comme ça. Mais dans tous les cas, l'idée, c'est de pouvoir participer à cette marche qui va ouvrir un temps qui va être la porte d'entrée sur la commune de tout ce qui est prévu dans le cadre d'Octobre Rose, où là encore, on va se retrouver. Et je peux déjà vous donner la date qui sera le 14 octobre au stade Audinot, un temps d'échange, d'information, avec des stands de prévention autour de la prévention du cancer du sein. Mais on aura l'occasion, je pense, dans les prochaines émissions de Ma Santé, moi, de vous donner davantage d'informations sur ce qui est prévu sur la commune dans le cadre d'Octobre Rose. On rappelle les rendez-vous, donc déjà ce vendredi 25 septembre, un café santé autour des plantes, plantes et bien-être. Ce même vendredi, une journée d'accompagnement, de rendez-vous autour du choix de la mutuelle, mutuelle santé, adaptée à votre budget. Le 30 septembre, on se retrouve sur le parvis de l'hôtel de ville de 9h30 à 16h30 autour de la prévention bucco-dentaire. Donc là aussi, vous êtes les bienvenus. Du 5 au 11 octobre, la semaine bleue, alors plus spécifiquement dédiée aux seniors de la commune à partir de 60 ans, avec un temps le jeudi 9 autour d'un atelier cuisine et glycémie. Et puis le 10, on se retrouve à la Camblisienne. Mais pour être à la Camblisienne, il faut anticiper l'inscription parce que les places sont limitées.
2: Et Doris Rose, merci pour toutes ces informations. On se donne rendez-vous le mois prochain pour une nouvelle édition.
1: Une nouvelle édition autour de Octobre Rose.
2: Merci.
1: Merci.
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2: Bonjour, à Persan, le Centre communal d'action sociale propose un accompagnement pour aider les personnes aînées à trouver une complémentaire santé adaptée à leurs besoins et surtout à leur budget. Le CCS s'appuie donc sur l'ADEP Solidaire qui sélectionne chaque année plusieurs mutuelles et négocie des tarifs avantageux pour les habitants des communes partenaires. L'an dernier, 8 mutuelles avaient été retenues, des offres destinées à différents publics, retraités, étudiants, indépendants, demandeurs d'emploi ou encore salariés du secteur public. Selon l'ADEP Solidaire, les complémentaires proposés peuvent permettre de réaliser entre 15 et 20% d'économies par an sur les dépenses de santé. L'organisme indique également sélectionner ses partenaires selon plusieurs critères, les tarifs, la qualité des réseaux de soins et la transparence des offres. L'accompagnement est ouvert à tous les personnes avec une attention particulière portée aux seniors. Pour en bénéficier, une adhésion annuelle de 15 € est demandée avec une gratuité possible sous certaines conditions. Un conseiller de l'ADEP Solidaire sera présent à Persan pour recevoir les personnes ce vendredi 25 septembre, le mercredi 28 octobre et le lundi 30 novembre. Les rendez-vous sont donc à prendre dès à présent. Et puisqu'il est aussi question de santé, mais cette fois à l'échelle du territoire intercommunal, la communauté de communes du Haut-Val d'Oise donne rendez-vous au public pour un nouveau forum santé et environnement. Après le succès de l'édition 2024, l'événement revient avec l'ambition de proposer encore davantage d'animation et d'information pour tous les publics. Rendez-vous samedi 26 septembre de 14h à 17h au gymnase Stéphane Diagana à Beaumont-sur-Oise. Le stationnement sera possible sur le site du centre aquatique du Haut-Val d'Oise. Près de 40 exposants seront présents, répartis autour de trois grands thèmes: la santé, le social et l'environnement. Parmi les animations annoncées, le lancement de la campagne Octobre Rose avec des cours d'aquagym et d'aquacircuit au centre aquatique sur inscription. Les visiteurs pourront également rencontrer les pompiers et assister à une simulation d'intervention sur la voie publique. Il y aura également des ateliers pour apprendre à circuler à vélo et en trottinette en toute sécurité, un défi cycliste sur un circuit 24, mais aussi un vélo smoothie. On pédale, on mixe et on déguste au profit du commerce local. Autre animation, une simulation des effets de la consommation de drogue grâce à des lunettes spécifiques. Plusieurs ateliers pratiques seront également proposés, notamment autour de la fabrication maison avec Emmaüs ou encore Univers Écolo. Le Repère Café permettra de son côté de faire réparer des objets ou des vêtements avec le café associatif La Cabane. Le public pourra aussi découvrir un film réalisé par l'association L'œil du Baobab autour des animations de l'auto-studio organisé sur le territoire du Haut-Val d'Oise. Et pour profiter pleinement de cet après-midi, un espace convivial sera aménagé grâce à du mobilier prêté par Emmaüs. Et enfin, de nombreux lots seront à gagner avec notamment des jeux de société, des goodies et même une tablette reconditionnée. Ce sera donc un après-midi placé sous le signe de la santé, de la prévention, de l'environnement, mais aussi de la convivialité. Rendez-vous donc ce samedi 26 septembre de 14h à 17h au gymnase Stéphane Diagana de Beaumont-sur-Oise. Côté météo maintenant, à quoi faut-il s'attendre cette semaine dans le Val d'Oise? Eh bien, l'automne arrive officiellement, mais le ciel, lui, semble vouloir jouer les prolongations estivales. Cette semaine, le temps commence plutôt ensoleillé et doux avec une vingtaine de degrés. Le soleil s'imposera plus largement en milieu de semaine, malgré quelques passages nuageux. Les températures grimperont autour de 25 degrés. Ce jeudi, il y aura un changement de décor. Le ciel sera plutôt nuageux au fil de la journée, avec un week-end plutôt agréable, de belles éclaircies et douceurs. Et le thermomètre pourrait atteindre les 26 degrés. Bonne journée à tous et bonne semaine.
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0: 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Bonjour à tous et bienvenue dans votre émission Ma Santé et Moi, présentée et proposée par Doris Rose du Pôle Santé à Persan. Doris Rose, bonjour.
1: Bonjour Marie-Gabrielle et bonjour à tous les auditeurs.
0: Ma Santé et Moi fait sa rentrée avec pas mal d'informations, beaucoup de rendez-vous également à proposer aux personnes.
1: Tout à fait, c'est reparti après la pause estivale qui a été bien méritée. On redémarre la programmation autour de la santé des Persanais. Déjà, on a un premier rendez-vous là ce vendredi. Donc, vous le savez, tous les derniers vendredis du mois sur la commune de Persan, ce sont les cafés santé des Persanais. Et on démarre le 25 avec un café santé de 10h à midi à l'Agora Familia.
0: Le thème, c'est quoi?
1: Alors, le thème, là, c'est... On va innover, hein, on va parler du bien-être. Du bien-être et on va aller découvrir les propriétés des plantes les plus courantes, les plantes qu'on utilise au quotidien. On va essayer d'en parler, de voir que les plantes, elles peuvent nous servir en termes d'infusion, en termes d'épices. Voilà, on va décortiquer tout ce qui est bon à prendre dans l'alimentation et dans le bien-être des différentes plantes qui sont déjà dans notre quotidien.
0: Il y aura une intervenante.
1: On aura une intervenante et pour ce café santé autour des plantes, on va être accompagné par une naturopathe. Voilà, il était important de trouver un intervenant qui est plutôt expert dans ce domaine, j'ai envie de dire ça comme ça. Donc vraiment, c'est un rendez-vous auquel on attend vraiment tous les Persanais. On va également composer notre infusion, parce que là, on va préparer l'hiver qui arrive.
0: C'est ce que j'allais demander.
1: C'est ça, il y a un lien. On prépare déjà l'hiver, on va parler des plantes, les bienfaits des plantes, comment les utiliser, comment elles peuvent rentrer dans notre quotidien pour s'hydrater, pour faire des recettes un peu qui peuvent nous accompagner comme ça. Et on va terminer par la réalisation d'une infusion fait maison qui se terminera par une dégustation de cette infusion.
0: Est-ce que vous connaissez la composition de l'infusion?
1: Alors, je ne la connais pas, mais avec l'intervenant, parce qu'on a préparé cet atelier, on va laisser chaque intervenant, en fonction de ses goûts, les plantes préférées, l'odeur, les senteurs, la possibilité de réaliser une infusion qui convienne un peu à chacun. Donc, on n'aura pas une seule recette pour les infusions, mais autant de recettes que les participants pour ce café santé. Dans la préparation de l'infusion, il y aura différents dosages. L'objectif, c'est de pouvoir faire des compositions avec les différentes plantes qu'on va découvrir et ça permettra à chacune des participants de pouvoir faire une infusion agréable en fonction de ce qu'on préfère en termes de goût, de saveur, d'odeur, des différentes compositions qu'on mettra en place et qu'on réalisera. Dans tous les cas, on aura l'occasion de pouvoir avoir un temps de dégustation de ces infusions parce qu'elles peuvent réellement rentrer dans l'hygiène de vie quotidienne. Il faut savoir qu'il est important de s'hydrater, de suffisamment s'hydrater, même quand on n'a pas soif. Et on note que quand les températures sont basses, on a tendance à boire moins d'eau. Donc l'objectif, c'est aussi commencer à préparer la période hivernale en restant hydraté pour une bonne santé.
0: Est-ce que les Persanais et Persanaises pourront venir avec des plantes proposées?
1: Tout à fait, oui. Il peut venir et puis on va vraiment échanger. J'imagine que l'intervenante ne connaît pas forcément toutes les plantes qui existent, mais dans tous les cas, on peut venir avec une plante. D'ailleurs, elle m'a aussi parlé des écorces, notamment la cannelle. On va échanger dessus et voir comment, dans le groupe, quelle utilisation on en fait. On est vraiment également sur un temps d'échange de savoir. Ça vient également enrichir les cafés santé. Donc, dans cet échange de savoir, je viens avec une écorce, une plante. Et puis, dans le groupe, on peut se partager comme ça des astuces pour que ça rentre dans le quotidien.
0: Cette naturopathe, c'est la première fois qu'elle intervient sur Persan.
1: Sur Persan et sur cette thématique-là.
0: La date approche, il reste encore des places.
1: Il y a encore des places, donc de 10h à midi, le vendredi 25 septembre, à l'Agora Familia. Alors, ce même vendredi, super important, on démarre avec la rentrée, cette rentrée, les permanences de l'ADEP. Pour ceux qui sont habitués à écouter cette émission, vous savez que sur la commune, le CCAS a mis en place, le CCAS et la ville ont pu mettre en place une mutuelle, l'ADEP, qui permet d'être accompagné pour avoir une mutuelle adaptée aux besoins. Initialement, et pour la plupart des personnes, l'accompagnement pouvait se faire à distance. Mais pour les publics qui en ont besoin, ce vendredi 25, au CCAS, il y aura des permanences de l'ADEP. Donc, on aura un professionnel de l'ADEP qui viendra, qui vous accompagnera, qui accompagnera les personnes qui le souhaitent dans le choix d'une mutuelle. Alors je rappelle qu'au vu du temps que peut prendre cet accompagnement, il est important de prendre un rendez-vous en amont. Le rendez-vous, vous le prenez. On a encore quelques places. Donc soit vous faites un mail, dont je vais vous donner le mail, contact@adep-solidaire.org. Je reprends, contact@adep-solidaire.org. Donc, vous faites un mail à cette adresse, vous demandez un rendez-vous pour l'accompagnement mutuel. L'accompagnement mutuel aura lieu le 25 septembre. Donc, une journée riche en santé. Donc, le matin, le café santé, hein, et puis les permanences commencent dès le matin. Mais dans tous les cas, durant toute la journée, il y a des permanences qui auront lieu au CCAS, au pôle social du CCAS.
2: Il y en aura d'autres aussi.
1: Tout à fait. D'autres temps sont organisés. On aura un premier temps le 25 septembre, ensuite une seconde journée le 28 octobre et puis le 30 novembre. Donc trois temps comme ça, on donne la possibilité aux personnels de pouvoir rencontrer les professionnels, échanger sur la mutuelle. Je voudrais également préciser que ce n'est pas parce que je suis venue un temps à l'ADEP que je suis contrainte de prendre une mutuelle. C'est vraiment un accompagnement. On est là pour accompagner, pour aiguiller, pour comparer aussi, et peut-être aussi laisser un temps de réflexion. Donc c'est pour ça qu'ils reviennent en plusieurs temps, mais l'objectif est de lutter le plus possible au renoncement aux soins à cause des frais et peut-être quelquefois une mutuelle qui n'est pas adaptée.
2: Ensuite, on passe
1: au 30 septembre. Une grande journée sur la commune de Persan. On aura une journée de dépistage bucco-dentaire. Une journée de dépistage bucco-dentaire avec l'unité mobile de l'assurance maladie. Quand je parle d'unité mobile, je fais tout simplement référence à un bus aménagé comme un cabinet de soins dentaires avec un chirurgien dentiste qui viendra et qui va pouvoir accueillir les publics, tout type de public. Toutes les personnes sont les bienvenues dans cette unité mobile. Et on va être vraiment sur un dépistage bucco-dentaire. On n'y sera pas forcément dans le soin, mais en tout cas, vous pouvez faire le point, le dépistage sur l'état de la santé bucco-dentaire. J'aimerais vraiment le souligner parce que, en général, on va voir le dentiste quand la dent fait mal.
2: Ah oui, donc, pas avant.
1: L'idée, c'est d'accompagner, de sensibiliser sur le fait que quand il y a déjà la douleur, c'est trop tard. Autant que cela se peut, il faudrait voir un dentiste régulièrement.
2: C'est-à-dire ?
1: Alors, en moyenne, déjà une fois par an, ça peut être beaucoup, mais c'est déjà très très bien. Parce qu'on n'attend pas la douleur, la rage de dents pour aller voir un dentiste. Là, c'est déjà trop tard. Donc, pour informer, sensibiliser, accompagner, on se retrouve le 30 septembre chez le pavis de l'Hôtel de Ville. Pour cette journée de 9h30 à 16h30. Il n'y a pas forcément besoin de prendre un rendez-vous. On a organisé avec les équipes la possibilité de pouvoir accueillir des personnes au fil de l'eau comme ça. Mais c'est vraiment, vraiment important de prendre soin de sa santé bucco-dentaire. La santé bucco-dentaire est vraiment un élément important pour la santé globale. Donc le rendez-vous est donné le 30 septembre.
2: Alors, le 30 septembre, il ne sera pas question d'arracher une dent.
1: Non, pas du tout.
2: D'accord, très bien.
1: Pas du tout.
2: Pas de soins.
1: Pas de soins, on n'est pas sur le soin. En revanche, en fonction de ce qui peut être vu dans le dépistage, il peut être important, voire urgent, de rapidement rentrer dans un parcours de soins. parce que évidemment des pistes, et je le souhaite pour toutes les personnes qui vont venir, qui n'est pas forcément de soins à mettre en place, mais si le besoin, si le chirurgien dentiste qui fera les dépistages ce jour-là se rend compte qu'il y a ce besoin, et l'objectif, c'est pas d'en rester là, mais c'est de pouvoir prendre soin de sa dentition.
2: Je pense qu'il y aura peut-être pas mal de personnes courageux qui viendront.
1: C'est ça, surtout que en général on a peur du dentiste, on a peur des soins, donc là on n'en est pas là, mais voilà, on vous invite vraiment à faire ce premier pas pour faire un état du lieu, faire un bilan de comment santé bucco-dentaire.
2: Il y aura pas de piqûre.
1: Non, pas de piqûre.
2: Pas de piqûre. Donc les personnes le 30 septembre. Allez-y.
1: Dépistage et puis des conseils aussi, parce que évidemment on peut avoir des conseils, on peut même apprendre à mieux se brosser les dents, on peut poser des questions autour de tout, quelle pâte dentifrice, il y a tellement de questions autour de la santé bucco-dentaire, donc vraiment n'hésitez pas à faire un tour sur le parvis de l'hôtel de ville ce mercredi 30 septembre.
2: Les parents pourront ramener leurs enfants aussi?
1: Oui, si besoin, oui. Les enfants sont également les bienvenus, effectivement accompagnés des parents. Et puis j'aimerais rappeler d'ailleurs pour tous les parents qu'en plus de cette journée-là, il ne faut pas hésiter à avoir, vous savez, il y a un dispositif qu'on appelle MT Dents, qui est pris en charge par l'assurance maladie et qui permet aux enfants de pouvoir être accompagnés par un dentiste. Donc là aussi, on aura de la documentation sur le dispositif MT Dents pour que tous les personnels, les enfants et les adultes puissent prendre soin de leur santé bucco-dentaire. On poursuit, on avance. Une information générale, si vous êtes super sans, vous savez qu'il y a du 5 au 11 octobre la semaine bleue. C'est une semaine en faveur des seniors de la collectivité, les seniors qui sont nos aînés. Donc on va se retrouver du 5 au 11 octobre avec plusieurs actions en faveur des seniors et j'aimerais parler là des actions en faveur de la santé. On aura un temps le jeudi de cette semaine-là. On sera le jeudi, je crois que c'est le 9, jeudi 9, en matinée. On aura un atelier autour de l'alimentation et de manière plus précise, on va faire des pâtisseries, mais en essayant de travailler à réduire la quantité de sucre pour avoir des desserts, des gâteaux à indice glycémie bas. On sera accompagné d'une diététicienne, donc comment on peut avoir un bon gâteau, un gâteau qui est bon à manger, mais en réduisant un peu la quantité de sucre, qui est un défi de manière générale et des fois plus particulièrement quand on devient senior. Ce sera à la maison des seniors.
2: À la maison des seniors.
1: Donc là, vous êtes un senior de la collectivité territoriale de la ville, donc vous êtes bienvenu à ce temps. Et puis le 10 octobre, donc là, on est déjà quasiment à un mois, on aura un temps, on propose à tous les personnels qui le souhaitent de participer à la Camblisienne, qui est une marche ou une course à Chambly, dans le cadre de la prévention du cancer du sein. Donc là aussi, on va se joindre à cet événement qui a déjà une belle ampleur pour à la fois faire de l'activité physique, mais également pouvoir être solidaire dans les actions de prévention autour du cancer du sein, parce qu'en m'inscrivant à la Camblisienne, je participe à reverser un don à la Ligue en faveur de la recherche. Donc là, c'est le 10. Pour plus d'informations, vous pouvez vous rapprocher de mes collègues au niveau du pôle senior de la MDS, où il y a des inscriptions. Alors, ce qui est intéressant cette année, c'est que peut-être il y en a qui peuvent... on a mis en place ce qu'on appelle le dossard suspendu. Le dossard suspendu, ça veut dire que peut-être que j'aurais aimé participer, mais je ne peux pas. Je peux prendre la place d'un personnel. Et puis, un personnel qui peut participer, mais qui n'a pas les moyens. Donc, on va faire une action solidaire comme ça. Mais dans tous les cas, l'idée, c'est de pouvoir participer à cette marche qui va ouvrir un temps, qui va être la porte d'entrée sur la commune de tout ce qui est prévu dans le cadre d'Octobre Rose, où là encore, on va se retrouver. Et je peux déjà vous donner la date qui sera le 14 octobre au stade Audinou, un temps d'échange, d'information, avec des stands de prévention autour de la prévention du cancer du sein. Mais on aura l'occasion, je pense, dans les prochaines émissions de Ma Santé, moi, de vous donner davantage d'informations sur ce qui est prévu sur la commune dans le cadre Dr Boros. On rappelle les rendez-vous, donc déjà ce vendredi 25 septembre, un café santé autour des plantes, plantes et bien-être. Ce même vendredi, une journée d'accompagnement, de rendez-vous autour du choix de la mutuelle, mutuelle santé, adaptée à votre budget. Le 30 septembre, on se retrouve sur le pavé de l'hôtel de ville de 9h30 à 16h30 autour de la prévention bucco-dentaire. Donc là aussi, vous êtes les bienvenus. Du 5 au 11 octobre, la semaine bleue, alors plus spécifiquement dédiée aux seniors de la commune à partir de 60 ans, avec un temps le jeudi 9 autour d'un atelier cuisine et glycémie. Et puis le 10, on se retrouve à la Camblisienne. Mais pour être à la Camblisienne, il faut anticiper l'inscription parce que les places sont limitées.
2: Et Doris Rose, merci pour toutes ces informations. On se donne rendez-vous le mois prochain pour une nouvelle édition.
1: Nouvelle édition autour de Octobre Rose.
2: Merci.
1: Merci.
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1: Bonjour, à Persan, le Centre communal d'action sociale propose un accompagnement pour aider les personnes à trouver une complémentaire santé adaptée à leurs besoins et surtout à leur budget. Le CCS s'appuie donc sur l'ADEP Solidaire qui sélectionne chaque année plusieurs mutuelles et négocie des tarifs avantageux pour les habitants des communes partenaires. L'an dernier, 8 mutuelles avaient été retenues, des offres destinées à différents publics, retraités, étudiants, indépendants, demandeurs d'emploi ou encore salariés du secteur public. Selon l'ADEP Solidaire, les complémentaires proposés peuvent permettre de réaliser entre 15 et 20% d'économies par an sur les dépenses de santé. L'organisme indique également sélectionner ses partenaires selon plusieurs critères, les tarifs, la qualité des réseaux de soins et la transparence des offres. L'accompagnement est ouvert à tous les personnes avec une attention particulière portée aux seniors. Pour en bénéficier, une adhésion annuelle de 15 euros est demandée avec une gratuité possible sous certaines conditions. Un conseiller de l'ADEP Solidaire sera présent à Persan pour recevoir les personnes ce vendredi 25 septembre, le mercredi 28 octobre et le lundi 30 novembre. Les rendez-vous sont donc à prendre dès à présent. Et puisqu'il est aussi question de santé, mais cette fois à l'échelle du territoire intercommunal, la communauté de communes du Haut-Val d'Oise donne rendez-vous au public pour un nouveau forum santé et environnement. Après le succès de l'édition 2024, l'événement revient avec l'ambition de proposer encore davantage d'animations et d'informations pour tous les publics. Rendez-vous samedi 26 septembre de 14h à 17h au gymnase Stéphane Diagana à Beaumont-sur-Oise. Le stationnement sera possible sur le site du centre aquatique du Haut-Val d'Oise. Près de 40 exposants seront présents, répartis autour de trois grands thèmes: la santé, le social et l'environnement. Parmi les animations annoncées, le lancement de la campagne Octobre Rose avec des cours d'aquagym et d'aquacircuit au centre aquatique sur inscription. Les visiteurs pourront également rencontrer les pompiers et assister à une simulation d'intervention sur la voie publique. Il y aura également des ateliers pour apprendre à circuler à vélo et en trottinette en toute sécurité, un défi cycliste sur un circuit 24, mais aussi un vélo smoothie. On pédale, on mixe et on déguste au profit du commerce local. Autre animation, une simulation des effets de la consommation de drogue grâce à des lunettes spécifiques. Plusieurs ateliers pratiques seront également proposés, notamment autour de la fabrication maison avec Emmaüs ou encore Univers Écolo. Le Repère Café permettra de son côté de faire réparer des objets ou des vêtements avec le café associatif La Cabane. Le public pourra aussi découvrir un film réalisé par l'association L'Œil du Baobab autour des animations de l'Auto-Studio organisées sur le territoire du Haut-Val d'Oise. Et pour profiter pleinement de cet après-midi, un espace convivial sera aménagé grâce à du mobilier prêté par Emmaüs. Et enfin, de nombreux lots seront à gagner avec notamment des jeux de société, des goodies et même une tablette reconditionnée. Ce sera donc un après-midi placé sous le signe de la santé, de la prévention, de l'environnement, mais aussi de la convivialité. Rendez-vous donc ce samedi 26 septembre de 14h à 17h au gymnase Stéphane Diagana de Beaumont-sur-Oise. Côté météo maintenant, à quoi faut-il s'attendre cette semaine dans le Val d'Oise? Eh bien, l'automne arrive officiellement, mais le ciel, lui, semble vouloir jouer les prolongations estivales. Cette semaine, le temps commence plutôt ensoleillé et doux avec une vingtaine de degrés. Le soleil s'imposera plus largement en milieu de semaine, malgré quelques passages nuageux. Les températures grimperont autour de 25 degrés. Ce jeudi, il y aura un changement de décor. Le ciel sera plutôt nuageux au fil de la journée, avec un week-end plutôt agréable, de belles éclaircies et douceur. Et le thermomètre pourrait atteindre les 26 degrés. Bonne journée à tous et bonne semaine.
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1: Bonjour, à Persan, le Centre communal d'action sociale propose un accompagnement pour aider les personnes à trouver une complémentaire santé adaptée à leurs besoins et surtout à leur budget. Le CCS s'appuie donc sur l'ADEP Solidaire qui sélectionne chaque année plusieurs mutuelles et négocie des tarifs avantageux pour les habitants des communes partenaires. L'an dernier, 8 mutuelles avaient été retenues, des offres destinées à différents publics, retraités, étudiants, indépendants, demandeurs d'emploi ou encore salariés du secteur public. Selon l'ADEP Solidaire, les complémentaires proposés peuvent permettre de réaliser entre 15 et 20% d'économies par an sur les dépenses de santé. L'organisme indique également sélectionner ses partenaires selon plusieurs critères, les tarifs, la qualité des réseaux de soins et la transparence des offres. L'accompagnement est ouvert à tous les personnes avec une attention particulière portée aux seniors. Pour en bénéficier, une adhésion annuelle de 15 euros est demandée avec une gratuité possible sous certaines conditions. Un conseiller de l'ADEP Solidaire sera présent à Persan pour recevoir les personnes ce vendredi 25 septembre, le mercredi 28 octobre et le lundi 30 novembre. Les rendez-vous sont donc à prendre dès à présent. Et puisqu'il est aussi question de santé, mais cette fois à l'échelle du territoire intercommunal, la communauté de communes du Haut-Val d'Oise donne rendez-vous au public pour un nouveau forum santé et environnement. Après le succès de l'édition 2024, l'événement revient avec l'ambition de proposer encore davantage d'animation et d'informations pour tous les publics. Rendez-vous samedi 26 septembre de 14h à 17h au gymnase Stéphane Diagana à Beaumont-sur-Oise. Le stationnement sera possible sur le site du centre aquatique du Haut-Val d'Oise. Près de 40 exposants seront présents, répartis autour de trois grands thèmes: la santé, le social et l'environnement. Parmi les animations annoncées, le lancement de la campagne Octobre Rose avec des cours d'aquagym et d'aquacircuit au centre aquatique sur inscription. Les visiteurs pourront également rencontrer les pompiers et assister à une simulation d'intervention sur la voie publique. Il y aura également des ateliers pour apprendre à circuler à vélo et en trottinette en toute sécurité, un défi cycliste sur un circuit 24, mais aussi un vélo smoothie. On pédale, on mixe et on déguste au profit du commerce local. Autre animation, une simulation des effets de la consommation de drogue grâce à des lunettes spécifiques. Plusieurs ateliers pratiques seront également proposés, notamment autour de la fabrication maison avec Emmaüs ou encore Univers Écolo. Le Repère Café permettra de son côté de faire réparer des objets ou des vêtements avec le café associatif La Cabane. Le public pourra aussi découvrir un film réalisé par l'association L'œil du Baobab autour des animations de l'auto-studio organisées sur le territoire du Haut-Val d'Oise. Et pour profiter pleinement de cet après-midi, un espace convivial sera aménagé grâce à du mobilier prêté par Emmaüs. Et enfin, de nombreux lots seront à gagner avec notamment des jeux de société, des goodies et même une tablette reconditionnée. Ce sera donc un après-midi placé sous le signe de la santé, de la prévention, de l'environnement, mais aussi de la convivialité. Rendez-vous donc ce samedi 26 septembre de 14h à 17h au gymnase Stéphane Diagana de Beaumont-sur-Oise. Côté météo maintenant, à quoi faut-il s'attendre cette semaine dans le Val d'Oise? Eh bien, l'automne arrive officiellement, mais le ciel, lui, semble vouloir jouer les prolongations estivales. Cette semaine, le temps commence plutôt ensoleillé et doux avec une vingtaine de degrés. Le soleil s'imposera plus largement en milieu de semaine, malgré quelques passages nuageux. Les températures grimperont autour de 25 degrés. Ce jeudi, il y aura un changement de décor. Le ciel sera plutôt nuageux au fil de la journée, avec un week-end plutôt agréable, de belles éclaircies et douceurs. Et le thermomètre pourrait atteindre les 26 degrés. Bonne journée à tous et bonne semaine.
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1: Bonjour à tous et bienvenue dans votre émission Ma Santé et Moi, présentée et proposée par Doris Rose du Pôle Santé à Persan. Doris Rose, bonjour.
2: Bonjour Marie-Gabrielle et bonjour à tous les auditeurs.
1: Ma Santé et Moi fait sa rentrée avec pas mal d'informations, beaucoup de rendez-vous également à proposer aux personnes.
2: Tout à fait, c'est reparti après la pause estivale qui a été bien méritée. On redémarre la programmation autour de la santé des Persanais. Et déjà, on a un premier rendez-vous là ce vendredi. Donc, vous le savez, tous les derniers vendredis du mois sur la commune de Persan, ce sont les cafés santé des Persanais. Et on démarre le 25 avec un café santé de 10h à midi à l'Agora Familia.
1: Le thème, c'est quoi?
2: Alors, le thème, là, c'est... On va innover, hein, on va parler du bien-être. Du bien-être, et on va aller découvrir les propriétés des plantes les plus courantes, les plantes qu'on utilise au quotidien. On va essayer d'en parler, de voir que les plantes, elles peuvent nous servir en termes d'infusion, en termes d'épices. Voilà, on va décortiquer tout ce qui est bon à prendre dans l'alimentation et dans le bien-être des différentes plantes qui sont déjà dans notre quotidien.
1: Il y aura une intervention.
2: On aura une intervenante et pour ce café santé autour des plantes, on va être accompagné par une naturopathe. Voilà, il était important de trouver un intervenant qui est plutôt expert dans ce domaine, j'ai envie de dire ça comme ça. Donc vraiment, c'est un rendez-vous auquel on attend vraiment tous les Persanais. On va également composer notre infusion, parce que là, on va préparer... l'hiver qui arrive.
1: C'est ce que j'allais demander.
2: C'est ça, il y a un lien. On prépare déjà l'hiver, on va parler des plantes, les bienfaits des plantes, comment les utiliser, comment elles peuvent rentrer dans notre quotidien pour s'hydrater, pour faire des recettes un peu qui peuvent nous accompagner comme ça. Et on va terminer par la réalisation d'une infusion fait maison qui se terminera par une dégustation de cette infusion.
1: Est-ce que vous connaissez la composition de l'infusion?
2: Alors, je ne la connais pas, mais avec l'intervenant, parce qu'on a préparé cet atelier, on va laisser chaque intervenant, en fonction de ses goûts, les plantes préférées, l'odeur, les senteurs, la possibilité de réaliser une infusion qui convienne un peu à chacun. Donc, on n'aura pas une seule recette pour les infusions, mais autant de recettes que les participants pour ce café santé. Dans la préparation de l'infusion, il y aura différents dosages. L'objectif, c'est de pouvoir faire des compositions avec les différentes plantes qu'on va découvrir et ça permettra à chacune des participants de pouvoir faire une infusion agréable en fonction de ce qu'on préfère en termes de goût, de saveur, d'odeur, des différentes compositions qu'on mettra en place et qu'on réalisera. Dans tous les cas, on aura l'occasion de pouvoir avoir un temps de dégustation de ces infusions parce qu'elles peuvent réellement rentrer dans l'hygiène de vie quotidienne. Il faut savoir qu'il est important de s'hydrater, de suffisamment s'hydrater, même quand on n'a pas soif. Et on note que quand les températures sont basses, on a tendance à boire moins d'eau. Donc l'objectif, c'est aussi commencer à préparer la période hivernale en restant hydraté pour une bonne santé.
1: Est-ce que les Persanais et Persanaises pourront venir avec des plantes proposées?
2: Tout à fait, oui. Il peut venir et puis on va vraiment échanger. Alors j'imagine que l'intervenante ne connaît pas forcément toutes les plantes qui existent, mais dans tous les cas, on peut venir avec une plante. D'ailleurs, elle m'a aussi parlé des écorces, notamment la cannelle. On va échanger dessus et voir comment, dans le groupe, quelle utilisation on en fait. On est vraiment également sur un temps d'échange de savoir. Ça vient également enrichir les cafés santé. Donc, dans cet échange de savoir, je viens avec une écorce, une plante. Et puis, dans le groupe, on peut se partager comme ça des astuces pour que ça rentre dans le quotidien.
1: Cette naturopathe, c'est la première fois qu'elle intervient sur Persan.
2: Sur Persan et sur cette thématique-là.
1: La date approche, il reste encore des places.
2: Il y a encore des places, donc de 10h à midi, le vendredi 25 septembre, à l'Agora Familia. Alors, ce même vendredi, super important, on démarre avec la rentrée, cette rentrée, les permanences de l'ADEP. Pour ceux qui sont habitués à écouter cette émission, vous savez que sur la commune, le CCAS a mis en place, le CCAS et la ville ont pu mettre en place une mutuelle, l'ADEP, qui permet d'être accompagné pour avoir une mutuelle adaptée aux besoins. Initialement, et pour la plupart des personnes, l'accompagnement pouvait se faire à distance. Mais pour les publics qui en ont besoin, ce vendredi 25, au CCAS, il y aura des permanences de l'ADEP. Donc, on aura un professionnel de l'ADEP qui viendra, qui vous accompagnera, qui accompagnera les personnes qui le souhaitent dans le choix d'une mutuelle. Alors je rappelle qu'au vu du temps que peut prendre cet accompagnement, il est important de prendre un rendez-vous en amont. Le rendez-vous, vous le prenez. On a encore quelques places. Donc soit vous faites un mail, donc je vais vous donner le mail contact@adep. adep-solidaire.org. Je reprends contact@adep-solidaire.org. Donc, vous faites un mail à cette adresse, vous demandez un rendez-vous pour l'accompagnement mutuel. L'accompagnement mutuel aura lieu le 25 septembre. Donc, une journée riche en santé. Donc, le matin, le café santé, hein, et puis les permanences commencent dès le matin. Mais dans tous les cas, durant toute la journée, il y a des permanences qui auront lieu au CCAS, au pôle social du CCAS.
1: Il y en aura d'autres aussi.
2: Tout à fait. D'autres temps sont organisés. On aura un premier temps le 25 septembre, ensuite une seconde journée le 28 octobre et puis le 30 novembre. Donc trois temps comme ça, on donne la possibilité aux personnels de pouvoir rencontrer les professionnels, échanger sur la mutuelle. Je voudrais également préciser que ce n'est pas parce que je suis venue un temps à l'ADEP que je suis contrainte de prendre une mutuelle. C'est vraiment un accompagnement. On est là pour accompagner, pour aiguiller, pour comparer aussi, et peut-être aussi laisser un temps de réflexion. Donc c'est pour ça qu'ils reviennent en plusieurs temps, mais l'objectif est de lutter le plus possible au renoncement aux soins à cause des frais et peut-être quelquefois une mutuelle qui n'est pas adaptée.
1: Ensuite, on passe
2: au 30 septembre. Une grande journée sur la commune de Persan. On aura une journée de dépistage bucco-dentaire. Une journée de dépistage bucco-dentaire avec l'unité mobile de l'assurance maladie. Quand je parle d'unité mobile, je fais tout simplement référence à un bus aménagé comme un cabinet de soins dentaires avec un chirurgien dentiste qui viendra et qui va pouvoir accueillir les publics, tout type de public. Toutes les personnes sont les bienvenues dans cette unité mobile. Et on va être vraiment sur un dépistage bucco-dentaire. On n'y sera pas forcément dans le soin, mais en tout cas, vous pouvez faire le point, le dépistage sur l'état de la santé bucco-dentaire. J'aimerais vraiment le souligner parce que en général, on va voir le dentiste quand la dent fait mal.
1: Ah oui, donc pas avant.
2: L'idée, c'est d'accompagner, de sensibiliser sur le fait que quand il y a déjà la douleur, c'est trop tard. Autant que cela se peut, il faudrait voir un dentiste régulièrement.
1: C'est-à-dire ?
2: Alors, en moyenne, déjà, une fois par an, ça peut être beaucoup, mais c'est déjà très, très bien. Parce qu'on n'attend pas la douleur, la rage de dents pour aller voir un dentiste. Là, c'est déjà trop tard. Donc, pour informer, sensibiliser, accompagner, on se retrouve le 30 septembre chez le pavis de l'hôtel de ville. Pour cette journée de 9h30 à 16h30. Il n'y a pas forcément besoin de prendre un rendez-vous. On a organisé avec les équipes la possibilité de pouvoir accueillir des personnes au fil de l'eau comme ça. Mais c'est vraiment, vraiment important de prendre soin de sa santé bucco-dentaire. La santé bucco-dentaire est vraiment un élément important pour la santé globale. Donc, le rendez-vous est donné le 30 septembre.
1: Alors, le 30 septembre, il ne sera pas question d'arracher une dent.
2: Non, pas du tout.
1: D'accord, très bien.
2: Pas du tout.
1: Pas de soins.
2: Pas de soins, on n'est pas sur le soin. En revanche, en fonction de ce qui peut être vu dans le dépistage, il peut être important, voire urgent, de rapidement rentrer dans un parcours de soins. Parce que, évidemment, des pistes, et je le souhaite pour toutes les personnes qui vont venir, qui n'ont pas forcément de soins à mettre en place, mais si le besoin, si le chirurgien dentiste qui fera les dépistages ce jour-là se rend compte qu'il y a ce besoin, et bah, l'objectif, bah, ce n'est pas d'en rester là, mais c'est de pouvoir prendre soin de sa dentition.
1: Je pense qu'il y aura peut-être pas mal de personnes courageux qui viendront.
2: C'est ça, surtout que, bah, en général, on a peur du dentiste, on a peur des soins, donc là, on n'en est pas là. Mais voilà, on vous invite vraiment à faire ce premier pas pour faire un état du lieu, faire un bilan de comment, de la santé bucco-dentaire.
1: Il n'y aura pas de piqûre.
2: Non, pas de piqûre.
1: Pas de piqûre. Donc, les personnes, le 30 septembre. Allez-y.
2: Dépistage et puis des conseils aussi, parce que, évidemment, on peut avoir des conseils, on peut même apprendre à mieux se brosser les dents, on peut poser les questions autour de tout. Enfin, quelle pâte dentifrice, enfin voilà, il y a tellement de questions autour de la santé bucco-dentaire. Donc vraiment, n'hésitez pas à faire un tour sur le parvis de l'Hôtel de Ville ce mercredi 30 septembre.
1: Les parents pourront ramener leurs enfants aussi ?
2: Oui, si besoin, oui. Les enfants sont également les bienvenus, effectivement accompagnés des parents. Et puis j'aimerais rappeler d'ailleurs pour tous les parents qu'en plus de cette journée-là, il ne faut pas hésiter à avoir, vous savez, il y a un dispositif qu'on appelle MT Dents, qui est pris en charge par l'assurance maladie et qui permet aux enfants de pouvoir être accompagnés par un dentiste. Hein. Donc là aussi, on aura de la documentation sur le dispositif MT Dents pour que tous les personnels, les enfants et les adultes puissent prendre soin de leur santé bucco-dentaire. On poursuit, on avance. Une information générale, si vous êtes super sain, vous savez qu'il y a du 5 au 11 octobre la semaine bleue. C'est une semaine en faveur des seniors de la collectivité, les seniors qui sont nos aînés. Donc on va se retrouver du 5 au 11 octobre avec plusieurs actions en faveur des seniors et j'aimerais parler là des actions en faveur de la santé. On aura un temps le jeudi de cette semaine-là. On sera le jeudi, je crois que c'est le 9, jeudi 9, en matinée. On aura un atelier autour de l'alimentation et de manière plus précise, on va faire des pâtisseries, mais en essayant de travailler à réduire la quantité de sucre pour avoir des desserts, des gâteaux à indice glycémie bas. On sera accompagné d'une diététicienne, donc comment on peut avoir un bon gâteau, un gâteau qui est bon à manger, mais en réduisant un peu la quantité de sucre, qui est un défi de manière générale et des fois plus particulièrement quand on devient senior. Ce sera à la maison des seniors.
1: À la maison des seniors.
2: Donc là, vous êtes un senior de la collectivité territoriale de la ville, donc vous êtes bienvenu à ce temps. Et puis le 10 octobre, donc là, on est déjà quasiment à un mois. On aura un temps. On propose à tous les personnels qui le souhaitent de participer à la Camblisienne, qui est une marche ou une course à Chambly dans le cadre de la prévention du cancer du sein. Donc là aussi, on va se joindre à cet événement qui a déjà une belle ampleur. Pour à la fois faire de l'activité physique, mais également pouvoir être solidaire dans les actions de prévention autour du cancer du sein, parce qu'en m'inscrivant à la Camblisienne, je participe à reverser un don à la Ligue en faveur de la recherche. Donc là, c'est le 10. Pour plus d'informations, vous pouvez vous rapprocher de mes collègues au niveau du pôle senior de la MDS, où il y a des inscriptions. Alors, ce qui est intéressant cette année, c'est que peut-être il y en a qui peuvent... on a mis en place ce qu'on appelle le dossard suspendu. Le dossard suspendu, ça veut dire que peut-être que j'aurais aimé participer, mais je ne peux pas. Je peux prendre la place d'un personnel. Et puis, il y a un personnel qui peut participer, mais qui n'a pas les moyens. Donc, on va faire une action solidaire comme ça. Mais dans tous les cas, l'idée, c'est de pouvoir participer à cette marche qui va ouvrir un temps, qui va être la porte d'entrée sur la commune de tout ce qui est prévu dans le cadre d'Octobre Rose, où là encore, on va se retrouver. Et je peux déjà vous donner la date qui sera le 14 octobre au stade Audinou, un temps d'échange, d'information, avec des stands de prévention autour de la prévention du cancer du sein. Mais on aura l'occasion, je pense, dans les prochaines émissions de Ma Santé, moi, de vous donner davantage d'informations sur ce qui est prévu sur la commune dans le cadre d'Octobre Rose. On rappelle les rendez-vous, donc déjà ce vendredi 25 septembre, un café santé autour des plantes, plantes et bien-être. Ce même vendredi, une journée d'accompagnement, de rendez-vous autour du choix de la mutuelle, mutuelle santé, adaptée à votre budget. Le 30 septembre, on se retrouve sur le pavé de l'hôtel de ville, de 9h30 à 16h30 autour de la prévention bucco-dentaire. Donc là aussi, vous êtes les bienvenus. Du 5 au 11 octobre, la semaine bleue, alors plus spécifiquement dédiée aux seniors de la commune à partir de 60 ans, avec un temps le jeudi 9 autour d'un atelier cuisine et glycémie. Et puis le 10, on se retrouve à la Camblisienne. Mais pour être à la Camblisienne, il faut anticiper l'inscription parce que les places sont limitées.
1: Et Doris Rose, merci pour toutes ces informations. On se donne rendez-vous le mois prochain pour une nouvelle édition.
2: Nouvelle édition autour de Octobre Rose.
1: Merci.
2: Merci.
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2: Bonjour, à Persan, le Centre communal d'action sociale propose un accompagnement pour aider les personnes à trouver une complémentaire santé adaptée à leurs besoins et surtout à leur budget. Le CCS s'appuie donc sur l'ADEP Solidaire qui sélectionne chaque année plusieurs mutuelles et négocie des tarifs avantageux pour les habitants des communes partenaires. L'an dernier, 8 mutuelles avaient été retenues, des offres destinées à différents publics, retraités, étudiants, indépendants, demandeurs d'emploi ou encore salariés du secteur public. Selon l'ADEP Solidaire, les complémentaires proposés peuvent permettre de réaliser entre 15 et 20% d'économies par an sur les dépenses de santé. L'organisme indique également sélectionner ses partenaires selon plusieurs critères, les tarifs, la qualité des réseaux de soins et la transparence des offres. L'accompagnement est ouvert à tous les personnes avec une attention particulière portée aux seniors. Pour en bénéficier, une adhésion annuelle de 15 euros est demandée avec une gratuité possible sous certaines conditions. Un conseiller de l'ADEP Solidaire sera présent à Persan pour recevoir les personnes ce vendredi 25 septembre, le mercredi 28 octobre et le lundi 30 novembre. Les rendez-vous sont donc à prendre dès à présent. Et puisqu'il est aussi question de santé, mais cette fois à l'échelle du territoire intercommunal, la communauté de communes du Haut-Val d'Oise donne rendez-vous au public pour un nouveau forum santé et environnement. Après le succès de l'édition 2024, l'événement revient avec l'ambition de proposer encore davantage d'animations et d'informations pour tous les publics. Rendez-vous samedi 26 septembre de 14h à 17h au gymnase Stéphane Diagana à Beaumont-sur-Oise. Le stationnement sera possible sur le site du centre aquatique du Haut-Val d'Oise. Près de 40 exposants seront présents, répartis autour de trois grands thèmes, la santé, le social et l'environnement. Parmi les animations annoncées, le lancement de la campagne Octobre Rose avec des cours d'aquagym et d'aquacircuit au centre aquatique sur inscription. Les visiteurs pourront également rencontrer les pompiers et assister à une simulation d'intervention sur la voie publique. Il y aura également des ateliers pour apprendre à circuler à vélo et en trottinette en toute sécurité, un défi cycliste sur un circuit 24, mais aussi un vélo smoothie, on pédale, on mixe et on déguste au profit du commerce local. Autre animation, une simulation des effets de la consommation de drogue grâce à des lunettes spécifiques. Plusieurs ateliers pratiques seront également proposés, notamment autour de la fabrication maison avec Emmaüs ou encore Univers Écolo. Le Repère Café permettra de son côté de faire réparer des objets ou des vêtements avec le café associatif La Cabane. Le public pourra aussi découvrir un film réalisé par l'association L'œil du Baobab autour des animations de l'auto-studio organisé sur le territoire du Haut-Val d'Oise. Et pour profiter pleinement de cet après-midi, un espace convivial sera aménagé grâce à du mobilier prêté par Emmaüs. Et enfin, de nombreux lots seront à gagner avec notamment des jeux de société, des goodies et même une tablette reconditionnée. Ce sera donc un après-midi placé sous le signe de la santé, de la prévention, de l'environnement, mais aussi de la convivialité. Rendez-vous donc ce samedi 26 septembre de 14h à 17h au gymnase Stéphane Diagana de Beaumont-sur-Oise. Côté météo maintenant, à quoi faut-il s'attendre cette semaine dans le Val d'Oise? Eh bien, l'automne arrive officiellement, mais le ciel, lui, semble vouloir jouer les prolongations estivales. Cette semaine, le temps commence plutôt ensoleillé et doux avec une vingtaine de degrés. Le soleil s'imposera plus largement en milieu de semaine, malgré quelques passages nuageux. Les températures grimperont autour de 25 degrés. Ce jeudi, il y aura un changement de décor.

0: Le ciel sera plutôt nuageux au fil de la journée, avec un week-end plutôt agréable, de belles éclaircies et douceurs. Et le thermomètre pourrait atteindre les 26 degrés. Bonne journée à tous et bonne semaine.
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0: 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Bonjour à tous et bienvenue dans votre émission Ma Santé et Moi, présentée et proposée par Doris Rose du Pôle Santé à Persan. Doris Rose, bonjour.
1: Bonjour Marie-Gabrielle et bonjour à tous les auditeurs.
0: Ma Santé et Moi fait sa rentrée avec pas mal d'informations, beaucoup de rendez-vous également à proposer aux personnes.
1: Tout à fait, c'est reparti après la pause estivale qui a été bien méritée. On redémarre la programmation autour de la santé des Persanais. Et déjà, on a un premier rendez-vous là ce vendredi. Donc, vous le savez, tous les derniers vendredis du mois sur la commune de Persan, ce sont les cafés santé des Persanais. Et on démarre le 25 avec un café santé de 10h à midi à l'Agora Familia.
0: Le thème, c'est quoi?
1: Alors, le thème, là, c'est... On va innover, hein, on va parler du bien-être. Du bien-être et on va aller découvrir les propriétés des plantes les plus courantes, les plantes qu'on utilise au quotidien. On va essayer d'en parler, de voir que les plantes, elles peuvent nous servir en termes d'infusion, en termes d'épices. Voilà, on va décortiquer tout ce qui est bon à prendre dans l'alimentation et dans le bien-être des différentes plantes qui sont déjà dans notre quotidien.
0: Il y aura une intervention.
1: On aura une intervenante et pour ce café santé autour des plantes, on va être accompagné par une naturopathe. Voilà, il était important de trouver un intervenant qui est plutôt expert dans ce domaine, j'ai envie de dire ça comme ça. Donc vraiment, c'est un rendez-vous auquel on attend vraiment tous les Persanais. On va également composer notre infusion, parce que là, on va préparer l'hiver qui arrive.
0: C'est ce que j'allais demander.
1: C'est ça, il y a un lien. On prépare déjà l'hiver, on va parler des plantes, les bienfaits des plantes, comment les utiliser, comment elles peuvent rentrer dans notre quotidien pour s'hydrater, pour faire des recettes un peu qui peuvent nous accompagner comme ça. Et on va terminer par la réalisation d'une infusion fait maison qui se terminera par une dégustation de cette infusion.
0: Est-ce que vous connaissez la composition de l'infusion?
1: Alors, je ne la connais pas, mais avec l'intervenante, parce qu'on a préparé cet atelier, on va laisser chaque intervenant, en fonction de ses goûts, les plantes préférées, l'odeur, les senteurs, la possibilité de réaliser une infusion qui convienne un peu à chacun. Donc, on n'aura pas une seule recette pour les infusions, mais autant de recettes que les participants pour ce café santé. Dans la préparation de l'infusion, il y aura différents dosages. L'objectif, c'est de pouvoir faire des compositions avec les différentes plantes qu'on va découvrir et ça permettra à chacune des participants de pouvoir faire une infusion agréable en fonction de ce qu'on préfère en termes de goût, de saveur, d'odeur, des différentes compositions qu'on mettra en place et qu'on réalisera. Dans tous les cas, on aura l'occasion de pouvoir avoir un temps de dégustation de ces infusions parce qu'elles peuvent réellement rentrer dans l'hygiène de vie quotidienne. Il faut savoir qu'il est important de s'hydrater, de suffisamment s'hydrater, même quand on n'a pas soif. Et on note que quand les températures sont basses, on a tendance à boire moins d'eau. Donc l'objectif, c'est aussi commencer à préparer la période hivernale en restant hydraté pour une bonne santé.
0: Est-ce que les Persanais et Persanaises pourront venir avec des plantes proposées?
1: Tout à fait, oui. Ils peuvent venir et puis on va vraiment échanger. J'imagine que l'intervenante ne connaît pas forcément toutes les plantes qui existent, mais dans tous les cas, on peut venir avec une plante. D'ailleurs, elle m'a aussi parlé des écorces, notamment la cannelle. On va échanger dessus et voir comment, dans le groupe, quelle utilisation on en fait. On est vraiment également sur un temps d'échange de savoir. Ça vient également enrichir les cafés santé. Donc, dans cet échange de savoir, je viens avec une écorce, une plante. Et puis, dans le groupe, on peut se partager comme ça des astuces pour que ça rentre dans le quotidien.
0: Cette naturopathe, c'est la première fois qu'elle intervient sur Persan.
1: Sur Persan et sur cette thématique-là.
0: La date approche, il reste encore des places.
1: Il y a encore des places, donc de 10h à midi, le vendredi 25 septembre, à l'Agora Familia. Alors, ce même vendredi, super important, on démarre avec la rentrée, cette rentrée, les permanences de l'ADEP. Pour ceux qui sont habitués à écouter cette émission, vous savez que sur la commune, le CCAS a mis en place, le CCAS et la ville ont pu mettre en place une mutuelle, l'ADEP, qui permet d'être accompagné pour avoir une mutuelle adaptée aux besoins. Initialement, et pour la plupart des personnes, l'accompagnement pouvait se faire à distance. Mais pour les publics qui en ont besoin, ce vendredi 25, au CCAS, il y aura des permanences de l'ADEP. Donc, on aura un professionnel de l'ADEP qui viendra, qui vous accompagnera, qui accompagnera les personnes qui le souhaitent dans le choix d'une mutuelle. Alors, je rappelle qu'au vu du temps que peut prendre cet accompagnement, il est important de prendre un rendez-vous en amont. Le rendez-vous, vous le prenez. On a encore quelques places. Donc, soit vous faites un mail, dont je vais vous donner le mail, contact@adep-solidaire.org. Je reprends contact@adep-solidaire.org. Donc, vous faites un mail à cette adresse, vous demandez un rendez-vous pour l'accompagnement mutuel. L'accompagnement mutuel aura lieu le 25 septembre. Donc, une journée riche en santé. Donc, le matin, le café santé, hein, et puis les permanences commencent dès le matin. Mais dans tous les cas, durant toute la journée, il y a des permanences qui auront lieu au CCAS, au pôle social du CCAS.
2: Il y en aura d'autres aussi.
1: D'autres temps sont organisés. On aura un premier temps le 25 septembre, ensuite une seconde journée le 28 octobre et puis le 30 novembre. Donc trois temps comme ça, on donne la possibilité aux personnels de pouvoir rencontrer les professionnels, échanger sur la mutuelle. Je voudrais également préciser que ce n'est pas parce que je suis venue un temps à l'ADEP que je suis contrainte de prendre une mutuelle. C'est vraiment un accompagnement. On est là pour accompagner, pour aiguiller, pour comparer aussi, et peut-être aussi laisser un temps de réflexion. Donc c'est pour ça qu'ils reviennent en plusieurs temps, mais l'objectif est de lutter le plus possible au renoncement aux soins à cause des frais et peut-être quelquefois une mutuelle qui n'est pas adaptée.
2: Ensuite, on passe
1: au 30 septembre. Une grande journée sur la commune de Persan. On aura une journée de dépistage bucco-dentaire. Une journée de dépistage bucco-dentaire avec l'unité mobile de l'assurance maladie. Quand je parle d'unité mobile, je fais tout simplement référence à un bus aménagé comme un cabinet de soins dentaires avec un chirurgien dentiste qui viendra et qui va pouvoir accueillir les publics, tout type de public. Toutes les personnes sont les bienvenues dans cette unité mobile. Et on va être vraiment sur un dépistage bucco-dentaire. On n'y sera pas forcément dans le soin, mais en tout cas, vous pouvez faire le point, le dépistage sur l'état de la santé bucco-dentaire. J'aimerais vraiment le souligner parce que, en général, on va voir le dentiste quand la dent fait mal.
2: Ah oui, donc, pas avant.
1: L'idée, c'est d'accompagner, de sensibiliser sur le fait que quand il y a déjà la douleur, c'est trop tard. Autant que cela se peut, il faudrait voir un dentiste régulièrement.
2: C'est-à-dire ?
1: Alors, en moyenne, déjà une fois par an, ça peut être beaucoup, mais c'est déjà très très bien. Parce qu'on n'attend pas la douleur, la rage de dents pour aller voir un dentiste. Là, c'est déjà trop tard. Donc, pour informer, sensibiliser, accompagner, on se retrouve le 30 septembre chez le pavis de l'Hôtel de Ville. Pour cette journée de 9h30 à 16h30. Il n'y a pas forcément besoin de prendre un rendez-vous. On a organisé avec les équipes la possibilité de pouvoir accueillir des personnes au fil de l'eau comme ça. Mais c'est vraiment, vraiment important de prendre soin de sa santé bucco-dentaire. La santé bucco-dentaire est vraiment un élément important pour la santé globale. Donc, le rendez-vous est donné le 30 septembre.
2: Alors, le 30 septembre, il ne sera pas question d'arracher une dent.
1: Non, pas du tout.
2: D'accord, très bien.
1: Pas du tout.
2: Pas de soins.
1: Pas de soins, on n'est pas sur le soin. En revanche, en fonction de ce qui peut être vu dans le dépistage, il peut être important, voire urgent, de rapidement rentrer dans un parcours de soins. parce que évidemment des pistes, et je le souhaite pour toutes les personnes qui vont venir, qui n'est pas forcément de soins à mettre en place, mais si le besoin, si le chirurgien dentiste qui fera les dépistages ce jour-là se rend compte qu'il y a ce besoin, et l'objectif, c'est pas d'en rester là, mais c'est de pouvoir prendre soin de sa dentition.
2: Je pense qu'il y aura peut-être pas mal de personnes courageux qui viendront.
1: C'est ça, surtout que en général on a peur du dentiste, on a peur des soins, donc là on n'en est pas là, mais voilà, on vous invite vraiment à faire ce premier pas pour faire un état du lieu, faire un bilan de comment de la santé bucco-dentaire.
2: Il y aura pas de piqûre.
1: Non, pas de piqûre.
2: Donc les personnes le 30 septembre. Allez-y.
1: Dépistage et puis des conseils aussi, parce que évidemment, on peut avoir des conseils, on peut même apprendre à mieux se brosser les dents, on peut poser des questions autour de tout, quelle pâte dentifrice, il y a tellement de questions autour de la santé bucco-dentaire, donc vraiment n'hésitez pas à faire un tour sur le parvis de l'Hôtel de Ville ce mercredi 30 septembre.
2: Les parents pourront ramener leurs enfants aussi ?
1: Oui, si besoin, oui. Les enfants sont également les bienvenus, effectivement accompagnés des parents. Et puis j'aimerais rappeler d'ailleurs pour tous les parents qu'en plus de cette journée-là, il ne faut pas hésiter à avoir, vous savez, il y a un dispositif qu'on appelle MT Dents, qui est pris en charge par l'assurance maladie et qui permet aux enfants de pouvoir être accompagnés par un dentiste. Donc là aussi, on aura de la documentation sur le dispositif MT Dents pour que tous les personnels, les enfants et les adultes puissent prendre soin de leur santé bucco-dentaire. On poursuit, on avance. Une information générale, si vous êtes sur Persan, vous savez qu'il y a du 5 au 11 octobre la semaine bleue. C'est une semaine en faveur des seniors de la collectivité, les seniors qui sont nos aînés. Donc on va se retrouver du 5 au 11 octobre avec plusieurs actions en faveur des seniors et j'aimerais parler là des actions en faveur de la santé. On aura un temps le jeudi de cette semaine-là. On sera le jeudi, je crois que c'est le 9, jeudi 9, en matinée, on aura un atelier autour de l'alimentation et de manière plus précise, on va faire des pâtisseries, mais en essayant de travailler à réduire la quantité de sucre pour avoir des desserts, des gâteaux à indice glycémie bas. On sera accompagné d'une diététicienne, donc comment on peut avoir un bon gâteau, un gâteau qui est bon à manger, mais en réduisant un peu la quantité de sucre, qui est un défi de manière générale et des fois plus particulièrement quand on devient senior. Ce sera à la maison des seniors.
2: À la maison des seniors.
1: Donc là, vous êtes un senior de la collectivité territoriale de la ville, donc vous êtes bienvenu à ce temps. Et puis le 10 octobre, donc là, on est déjà quasiment à un mois. On aura un temps. On propose à tous les personnels qui le souhaitent de participer à la Camblisienne, qui est une marche ou une course à Chambly dans le cadre de la prévention du cancer du sein. Donc là aussi, on va se joindre à cet événement qui a déjà une belle ampleur. Pour à la fois faire de l'activité physique, mais également pouvoir être solidaire dans les actions de prévention autour du cancer du sein, parce qu'en m'inscrivant à la Camblisienne, je participe à reverser un don à la Ligue en faveur de la recherche. Donc là, c'est le 10. Pour plus d'informations, vous pouvez vous rapprocher de mes collègues au niveau du pôle senior de la MDS, où il y a des inscriptions. Alors, ce qui est intéressant cette année, c'est que peut-être il y en a qui peuvent... on a mis en place ce qu'on appelle le dossard suspendu. Le dossard suspendu, ça veut dire que peut-être que j'aurais aimé participer, mais je ne peux pas. Je peux prendre la place d'un personnel. Et puis, un personnel qui peut participer, mais qui n'a pas les moyens. Donc, on va faire une action solidaire comme ça. Mais dans tous les cas, l'idée, c'est de pouvoir participer à cette marche qui va ouvrir un temps, qui va être la porte d'entrée sur la commune de tout ce qui est prévu dans le cadre d'Octobre Rose, où là encore, on va se retrouver. Et je peux déjà vous donner la date qui sera le 14 octobre au stade Audinou, un temps d'échange, d'information, avec des stands de prévention autour de la prévention du cancer du sein. Mais on aura l'occasion, je pense, dans les prochaines émissions de Ma Santé, moi, de vous donner davantage d'informations sur ce qui est prévu sur la commune dans le cadre d'Octobre Rose. On rappelle les rendez-vous, donc déjà ce vendredi 25 septembre, un café santé autour des plantes, plantes et bien-être. Ce même vendredi, une journée d'accompagnement, de rendez-vous autour du choix de la mutuelle, mutuelle santé, adaptée à votre budget. Le 30 septembre, on se retrouve sur le pavé de l'hôtel de ville de 9h30 à 16h30 autour de la prévention bucco-dentaire. Donc là aussi, vous êtes les bienvenus. Du 5 au 11 octobre, la semaine bleue, alors plus spécifiquement dédiée aux seniors de la commune à partir de 60 ans, avec un temps le jeudi 9 autour d'un atelier cuisine et glycémie. Et puis le 10, on se retrouve à la Camblisienne. Mais pour être à la Camblisienne, il faut anticiper l'inscription parce que les places sont limitées.
2: Et Doris Rose, merci pour toutes ces informations. On se donne rendez-vous le mois prochain pour une nouvelle édition.
1: Nouvelle édition autour de Octobre Rose.
2: Merci.
1: Merci.
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1: Bonjour, à Persan, le Centre communal d'action sociale propose un accompagnement pour aider les personnes à trouver une complémentaire santé adaptée à leurs besoins et surtout à leur budget. Le CCS s'appuie donc sur l'ADEP Solidaire qui sélectionne chaque année plusieurs mutuelles et négocie des tarifs avantageux pour les habitants des communes partenaires. L'an dernier, 8 mutuelles avaient été retenues, des offres destinées à différents publics, retraités, étudiants, indépendants, demandeurs d'emploi ou encore salariés du secteur public. Selon l'ADEP Solidaire, les complémentaires proposés peuvent permettre de réaliser entre 15 et 20% d'économies par an sur les dépenses de santé. L'organisme indique également sélectionner ses partenaires selon plusieurs critères, les tarifs, la qualité des réseaux de soins et la transparence des offres. L'accompagnement est ouvert à tous les personnes avec une attention particulière portée aux seniors. Pour en bénéficier, une adhésion annuelle de 15 € est demandée avec une gratuité possible sous certaines conditions. Un conseiller de l'ADEP Solidaire sera présent à Persan pour recevoir les personnes ce vendredi 25 septembre, le mercredi 28 octobre et le lundi 30 novembre. Les rendez-vous sont donc à prendre dès à présent. Et puisqu'il est aussi question de santé, mais cette fois à l'échelle du territoire intercommunal, la communauté de communes du Haut-Val d'Oise donne rendez-vous au public pour un nouveau forum santé et environnement. Après le succès de l'édition 2024, l'événement revient avec l'ambition de proposer encore davantage d'animation et d'information pour tous les publics. Rendez-vous samedi 26 septembre de 14h à 17h au gymnase Stéphane Diagana à Beaumont-sur-Oise. Le stationnement sera possible sur le site du centre aquatique du Haut-Val d'Oise. Près de 40 exposants seront présents, répartis autour de trois grands thèmes, la santé, le social et l'environnement. Parmi les animations annoncées, le lancement de la campagne Octobre Rose avec des cours d'aquagym et d'aquacircuit au centre aquatique sur inscription. Les visiteurs pourront également rencontrer les pompiers et assister à une simulation d'intervention sur la voie publique. Il y aura également des ateliers pour apprendre à circuler à vélo et en trottinette en toute sécurité, un défi cycliste sur un circuit 24, mais aussi un vélo smoothie. On pédale, on mixe et on déguste au profit du commerce local. Autre animation, une simulation des effets de la consommation de drogue grâce à des lunettes spécifiques. Plusieurs ateliers pratiques seront également proposés, notamment autour de la fabrication maison avec Emmaüs ou encore Univers Écolo. Le Repère Café permettra de son côté de faire réparer des objets ou des vêtements avec le café à

0: La convivialité. Rendez-vous donc ce samedi 26 septembre de 14h à 17h au gymnase Stéphane Diagana de Beaumont-sur-Oise. Côté météo maintenant, à quoi faut-il s'attendre cette semaine dans le Val d'Oise? Eh bien, l'automne arrive officiellement, mais le ciel, lui, semble vouloir jouer les prolongations estivales. Cette semaine, le temps commence plutôt ensoleillé et doux avec une vingtaine de degrés. Le soleil s'imposera plus largement en milieu de semaine, malgré quelques passages nuageux. Les températures grimperont autour de 25 degrés. Ce jeudi, il y aura un changement de décor. Le ciel sera plutôt nuageux au fil de la journée, avec un week-end plutôt agréable, de belles éclaircies et douceurs. Et le thermomètre pourrait atteindre les 26 degrés. Bonne journée à tous et bonne semaine.
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1: Bonjour, à Persan, le Centre communal d'action sociale propose un accompagnement pour aider les personnes à trouver une complémentaire santé adaptée à leurs besoins et surtout à leur budget. Le CCS s'appuie donc sur l'ADEP Solidaire qui sélectionne chaque année plusieurs mutuelles et négocie des tarifs avantageux pour les habitants des communes partenaires. L'an dernier, 8 mutuelles avaient été retenues, des offres destinées à différents publics, retraités, étudiants, indépendants, demandeurs d'emploi ou encore salariés du secteur public. Selon l'ADEP Solidaire, les complémentaires proposés peuvent permettre de réaliser entre 15 et 20% d'économies par an sur les dépenses de santé. L'organisme indique également sélectionner ses partenaires selon plusieurs critères, les tarifs, la qualité des réseaux de soins et la transparence des offres. L'accompagnement est ouvert à tous les personnes avec une attention particulière portée aux seniors. Pour en bénéficier, une adhésion annuelle de 15 euros est demandée avec une gratuité possible sous certaines conditions. Un conseiller de l'ADEP Solidaire sera présent à Persan pour recevoir les personnes ce vendredi 25 septembre, le mercredi 28 octobre et le lundi 30 novembre. Les rendez-vous sont donc à prendre dès à présent. Et puisqu'il est aussi question de santé, mais cette fois à l'échelle du territoire intercommunal, la communauté de communes du Haut-Val d'Oise donne rendez-vous au public pour un nouveau forum santé et environnement. Après le succès de l'édition 2024, l'événement revient avec l'ambition de proposer encore davantage d'animation et d'informations pour tous les publics. Rendez-vous samedi 26 septembre de 14h à 17h au gymnase Stéphane Diagana à Beaumont-sur-Oise. Le stationnement sera possible sur le site du centre aquatique du Haut-Val d'Oise. Près de 40 exposants seront présents, répartis autour de trois grands thèmes, la santé, le social et l'environnement. Parmi les animations annoncées, le lancement de la campagne Octobre Rose avec des cours d'aquagym et d'aquacircuit au centre aquatique sur inscription. Les visiteurs pourront également rencontrer les pompiers et assister à une simulation d'intervention sur la voie publique. Il y aura également des ateliers pour apprendre à circuler à vélo et en trottinette en toute sécurité, un défi cycliste sur un circuit 24, mais aussi un vélo smoothie, on pédale, on mixe et on déguste au profit du commerce local. Autre animation, une simulation des effets de la consommation de drogue grâce à des lunettes spécifiques. Plusieurs ateliers pratiques seront également proposés, notamment autour de la fabrication maison avec Emmaüs ou encore Univers Écolo. Le Repère Café permettra de son côté de faire réparer des objets ou des vêtements avec le café associatif La Cabane. Le public pourra aussi découvrir un film réalisé par l'association L'Œil du Baobab autour des animations de l'Auto-Studio organisées sur le territoire du Haut-Val d'Oise. Et pour profiter pleinement de cet après-midi, un espace convivial sera aménagé grâce à du mobilier prêté par Emmaüs. Et enfin, de nombreux lots seront à gagner avec notamment des jeux de société, des goodies et même une tablette reconditionnée. Ce sera donc un après-midi placé sous le signe de la santé, de la prévention, de l'environnement, mais aussi de la convivialité. Rendez-vous donc ce samedi 26 septembre de 14h à 17h au gymnase Stéphane Diagana de Beaumont-sur-Oise. Côté